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1: Radio Canu 102.2 de la bande FM. On s'est écouté le Golden Brown par Dave Brubeck et la version inspirée des Stranglers. Et on a fini par Arsenic Neck Baron, partout la même. 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

Vous êtes toujours sur Radio Canu 102.2. C'était trois musiques. D'abord, il y avait Simulation Swarm du groupe Big Thief. Ensuite, Argento Vivo de Daniele Silvestri, en feat avec Rancor et Manuel Agnelli. Et pour finir, avec ce splendide saxophone, c'était Vampires de The Midnight.

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0: Voilà, sur Canu, c'était Maurice Starr, Electric Funky Drummer, et je passe le mic.
1: Avant ça, c'était Mischief Brew avec Roll Me Through the Gates of Hell.
2: Encore avant, le ministère des Affaires Populaires avec Elle est belle la France.
3: Et juste avant, un groupe qui nous a annoncé une très bonne nouvelle, c'était Johnny est mort par La Blanche, Radio Canu.

Oui, oui, le morceau, c'est dans le même sens. C'était Van Van, Grâce et Volupté, à l'instant sur Radio Canu, la plus feu des radios, que des morceaux feu. Juste avant, il y a eu Théodora avec Miss Kitoko, et encore avant, Little Sims avec Point and Kill. 102.2, la plus rebelle.

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C'était les sélections Steph Luticali. Juste là, on vient de s'écouter NNK avec la tune Walk the Line, sortie en 2009 sur son album To and Through. Et c'est le label Yo Mama's Recording. Juste avant, c'était du hip-hop avec Fanny Poli pour le morceau Isolé, sorti en 2019 sur son LP Toute une histoire. Et c'est le label Scred Production. Et juste avant, on avait commencé avec le Big Bad et Magic Curtis Mayfield pour la chanson Billy Jack, année 75. Sur son classique album There's No Place Like America Today, et c'est sur le label Custom.

On vient d'écouter Marcus Eye avec Adopta pour la tune Mr. Moneyman en mode rocksteady. On a enchaîné avec l'original Naomi Cowan from Jamaica avec son morceau True Lies. Et on a fini avec les vibes UK du label Ariwa avec Joe Ariwa à la prod et Ashanti Sela au chant Live Upright. 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

dans Radio Canu 102.2 avec Kasparek et Rolikou. C'était Shkouli, une parodie de Spring. Juste avant, c'était DJ Pop avec Jimmy Kill Us. Et encore avant, les rappeurs de Marseille, Soprano et Mino. C'était le morceau On est les autres. 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

Vous êtes bien sur Radio Canu, on s'est fait une petite session reggae dub, c'était le chanteur qu'on appelle Don Leroy Smart, on était dans les années 85, Chicken Dance, suivi de du français Tena qui a fait un album avec Audi, Tena meets Audi, et la tune Do Not Worry, il faut jamais s'inquiéter dans la vie. On a terminé avec une chanson un peu engagée, quand même de Kifaz, on nous endort, Radio Canu, toujours la plus rebelle des radios et la plus cool and airy.

Vous êtes bien sur les bandes continues de Radio Canu, la plus rebelle des radios. On vient juste d'écouter Fikir Amlak avec Breeze Ion, donc ça vient de Californie. C'était la tune Pressure. Juste avant, c'était le mythique Azrock décédé il y a 5 ans déjà. Big up à lui, Respect, avec le morceau Quel Monde. Dans Quel Monde qui est encore d'actualité actuellement. Et juste avant, c'était, on a commencé par un groupe basque espagnol, Chalwe Band, qui parlait de Liberation.

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Radio Canu avec une bande un petit peu monomaniaque. On a entendu dans un premier temps Rosemary Stanley avec la reprise de Nina Simone, Ain't Got No, I Got Life. Juste derrière, Dom La Nena avec Todo Tiene Sofine. Et puis à l'instant, c'était le duo Rosemary Stanley, Dom La Nena, dans un groupe qu'elles ont appelé Birds on a Wire. Et c'était une reprise de la comptine La Marelle. 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
1: Aïe, vous êtes bien sur les, toujours sur les bandes continues de Radio Canu. À l'instant, on vient de s'écouter l'intro de la mixtape Mort à la mort, volume 3 de Puzz Mama, en feat avec SALE, Radio Canaille.

0: On vient d'écouter Marcus Ai avec Adopta pour la tune Mr. Moneyman en mode rocksteady. On a enchaîné avec l'original Naomi Cowan from Jamaica avec son morceau True Lies. Et on a fini avec les vibes UK du label Ariwa avec Joe Ariwa à la prod et Ashanti Sela au chant Live Upright. 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
1: Ok, 102.2 Radio Canu, c'est toujours les bandes continues. On vient de s'écouter Zarmazone avec le morceau FMI. Juste avant, c'était Soko avec I Will Never Love You. Et encore avant, c'était bien sûr Billie Holiday, vous l'avez reconnu, avec le morceau Strange Fruit. 102.2 Radio Canu.

Alors, qu'est-ce qu'on vient d'écouter à l'instant sur Radio Canu? C'était Sage comme des sauvages avec le morceau Saint-Martin l'Olive, juste avant Médine, Media Training, et encore avant Léonie Pernet, Réparer le monde. 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

Oui, oui, le morceau, c'est dans le même sens. C'était Van Van, Grâce et Volupté à l'instant sur Radio Canu, la plus feu-ou des radios, que des morceaux feu-ou. Juste avant, il y a eu Théodora avec Miss Kitoko, et encore avant, Little Sims avec Point and Kill. 102.2, la plus rebelle.

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Vous venez d'entendre dans l'ordre de passage trois groupes de la région lyonnaise. Tout d'abord Schlass avec le morceau Kiki, ensuite Yves Le Guillard et le morceau Mon Infirmière, suivi enfin de Supernova avec le morceau Adieu l'espèce.

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Vous avez pu écouter dans l'ordre programme avec le meilleur moyen pour y rester. Ensuite, c'était Johnny Jane avec le titre Normal. Et enfin, Ariane Moffat avec Mon Corps. Vous êtes bien sur les bandes continues de Radio Canut.

Donc, vous venez d'écouter à l'instant même Amami Ivory. Juste un peu avant, c'était Marquan Agoutou. Et juste encore avant, Fedaï Pacha. 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

Vous êtes toujours sur Radio Canu, on vient de s'écouter dans l'ordre Agar Agar avec I'm That Guy, ensuite c'était Cigarettes After Sex avec Nothing's Gonna Hurt You Baby, et la dernière chanson c'était Polo and Pan avec Mexicali. 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

Vous êtes sur les bandes de Radio Canu et ses textures sonores et musicales en tout genre. On vient de s'écouter dans l'ordre Kim Gordon, l'emblématique leaduse de Sonic Youth avec le morceau Bye Bye. Juste après, c'était Sleaford Mods avec Force 10 from Navarro. Et juste là, c'était un groupe lyonnais, Unum, avec Diablo Rosso. 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

Voilà, vous êtes toujours à l'écoute de Radio Canu. On a écouté à l'instant les Clutch avec 50 000 Unstoppable Watts. Juste avant, il y avait les Feux avec Drum and Punk. Et encore avant, Yogi One avec Inky, Radio Canu, la plus rebelle des radios.

Et vous êtes toujours à l'écoute de la plus belle des radios, c'est les bandes continues de Radio Canu. On vient de s'écouter dans l'ordre Silhouette de Little Sims, Rebel de Lauryn Hill et Spontaneity de Bahamadia. 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

Voilà, je pense que tout le monde a reconnu le grand Léo Ferré avec Les Bonnes Manières. Juste avant, il avait Chadompo, J'entends des voix off, et encore avant, un petit peu de Rock'n'Roll avec les White Stripes. 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

Et voilà, toujours sur Radio Canu, la radio rock'n'roll, avec dans l'ordre, vous avez pu écouter, alors je vais le dire correctement, Social Distortion avec Above and Forsaken. Juste après, il y avait les Volbeat avec New Day, et à l'instant, les Français de Lofofora avec Torture. 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

0: Vous êtes toujours sur Radio Canu, la plus upside down des radios. On a écouté un morceau assez énigmatique qui s'appelait Fast King Racha Mercedes du groupe qui s'appelle The National Fanfare of Cadet Bostani.
1: Juste après, c'était les punks londoniennes de Belize qui jouaient le morceau Belize Theme.
0: Et pour finir, ce dernier morceau sorti sur le label Vampisoul, ces Espagnols qui n'en finissent pas d'aller dégoter des morceaux introuvables autour du monde, et notamment donc en Iran, cette pop iranienne des années 60-70, avec ce morceau du docteur Feridun Farrokhzad, qui a eu la particularité d'être obligé de partir de l'Iran. Il était un peu scientifique, poète, politicien, gay, et ça plaisait pas spécialement à la population, enfin disons au gouvernement local, et d'ailleurs il en est fini un peu assassiné en Allemagne.

Oui, oui, le morceau, c'est dans le même sens. C'était Van Van, Grâce et Volupté, à l'instant sur Radio Canu, la plus feu-ou des radios, que des morceaux feu-ou. Juste avant, il y a eu Théodora avec Miss Kitoko, et encore avant, Little Sims avec Point and Kill. 102.2, la plus rebelle.

Vous écoutez les bandes continues de Radio Canu et on a écouté un peu de punk. On a commencé par Une Femme avec Ouls, Speak Nectar avec Catastrophène. Et à l'instant, c'était Tervet Kadett avec Mousta Youmala, Radio Canu 102.2.

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0: uniquement le pognon. Est-ce que vous êtes content avec ça?
1: Une question se pose. Les expériences aériennes françaises sont-elles dangereuses?
2: Est-il vrai que le 26 juillet 2006, une catastrophe...

0: peux parler, tu es à l'antenne chez Delphine, vas-y. C'est un peu approximatif le début de ce Canu Info, il est 19h03 à la pendule de Radio Canu. Nous sommes en mois de septembre. Voilà, t'as raison, casse le matériel, tu vas-y, détruis tout le truc. En tout cas, nous sommes donc en septembre, le 10 très exactement, et tu vas essayer d'arrêter de faire du bazar dans ce studio, sinon nous n'allons pas pouvoir commencer cette émission. Donc nous allons faire les informations, on parlera de colonisation, de carte du monde, on ira en Iran, on ira voir l'ONU de différentes manières, on parlera des fachos bien évidemment, d'une action syndicale croix-roussienne et étudiante réprimée, enfin voilà, de pas mal de choses aussi sur Lyon. Ça y est, tu t'es calmé.
1: Oui, c'est un peu un sketch, vous n'avez pas l'image, mais j'ai gesticulé beaucoup pour arriver jusqu'à vous. Laurent vous a fait un petit tour, bonsoir à tous et à toutes. D'un seul coup, tout a pété dans mes oreilles. C'est assez catastrophique, je dois le dire. Donc, on va faire à l'ancienne. Allez, donc on vous parle de plein de choses et c'est Laurent qui est censé débuter cette émission avec un peu de colonisation. Vous allez voir, c'est très décousu ce soir, c'est à peu près comme mon arrivée à l'antenne.
0: Dans le bordel.
1: Mais le bon hasard, c'est bien le bon hasard.
0: Voilà. Donc on va parler de l'échec des négociations entre la France et le Vanuatu au sujet des îles de Matthew et Hunter. Donc je sais, il y a un truc qui marche pas chez toi, mais peut-être que comme ça marchera mieux.
1: Ouais, je crois que c'est pas très grave, sinon.
0: Donc voilà. Oui, donc on va parler de cette problématique-là qui est liée à ce différent entre la France et le Vanuatu. On vous explique tout, on parle des îlots qui s'appellent Matthew et Hunter, et on sait que maintenant que le Vanuatu a saisi la Cour internationale de justice, la plus haute juridiction des Nations Unies, dans ce différent. Alors on ne sait pas si la France va répondre à cette requête. C'est Éléonore Carrois, qui est ministre déléguée chargée de la francophonie et des partenariats internationaux, qui l'a dit. Donc elle est membre du gouvernement, on ne la connaissait pas du tout d'ailleurs, on n'avait pas retenu son nom. Alors il faut savoir que la France ne reconnaît la compétence de la Cour internationale de justice que quand ça l'arrange. On se rappelle que, alors c'est autorisé de faire ça, de reconnaître que de temps en temps, on se rappelle que c'était suite notamment aux problématiques des essais nucléaires en Polynésie française, où l'Australie et la Nouvelle-Zélande avaient saisi la Cour internationale de justice, et la France n'avait pas répondu, non mais je ne réponds pas à ça parce que je balance de la radioactivité mais je ne réponds pas. Voilà, c'était un peu ça dont il était question. Ensuite, parce que tu t'es arrêté de bouger, parce que moi j'arrive pas à me concentrer. Vous vous rendez pas compte de ce qu'elle fait avec les casques, elle essaye des trucs. Moi je peux te le remettre comme ça, et je pense que tu auras du son là comme ça, non? Non.
1: Je crois que nous allons faire à l'ancienne. Ouais. Sans casque,
0: bon,
1: sans rien.
0: Bon, bref. Voilà, je ne sais plus où j'en suis, mais je te remercie. Donc, alors, pourquoi ces îlots? Qu'est-ce qu'il y a, d'enjeu sur ce petit bout d'île, Matthew et Hunter? Alors, pourquoi Vanuatu? Parce que ces îlots, ils sont à 300 km au sud de Vanuatu, mais ils sont aussi à 400 km à l'est de la Nouvelle-Calédonie, toujours colonisée par la France. Alors, la France se fout totalement des deux îlots, bien évidemment, mais par contre, ce qui l'intéresse, c'est la zone économique exclusive qui entoure ces deux îlots. Ça fait 350 000 m² de mer, de poissons et de plein de choses qu'il peut y avoir au fond. Et c'est ça que veut la France. Le Vanuatu sûrement aussi, mais eux, au moins, ils ont une tradition, c'est que c'est quand même un truc que les habitants, les autochtones de Vanuatu connaissent et ont utilisé. Pour l'instant, il n'y a personne sur ces deux îlots. Voilà, ils ont une valeur culturelle et émotionnelle pour le Vanuatu, alors qu'ils ont juste une valeur économique pour le colonisateur français. Donc le premier ministre de Vanuatu, là, qui s'appelle Jotan Napat, a indiqué que ces îles avaient toujours appartenu au peuple du Vanuatu et que c'était logique de demander le retour de la souveraineté. Le retour pourquoi? Parce qu'en fait, ces îles, elles sont pas du tout sous souveraineté du Vanuatu actuellement. Alors, En fait, elles sont connues sous le nom de Nouvelles Hébrides. C'était quand la France l'a récupérée. Alors, c'était en fait, c'est des trucs bizarres dans la colonisation. Ça s'appelait un condominium franco-britannique qui avait ce territoire-là entre 1907 et 1980. En 1981, le Vanuatu a enfin pu avoir son indépendance. Et, mais l'Angleterre avait donné en 1965 ces deux îlots à la France. Comme ça, c'est pas à soi, mais on décide de donner aux autres. Et du coup, c'est pour ça qu'aujourd'hui encore, la zone économique exclusive et les deux îlots sont sous souveraineté française. Alors, la légitimité, elle est du côté, bien sûr, du Vanuatu, hein, qui a peut expliquer son historiquement son lien avec ces îles. La France peut pas vraiment expliqué, parce qu'il n'y a pas de lien. D'ailleurs, quand on interroge les Kanaks, puisque les chefs des Kanaks, donc les indigènes qui habitaient en Nouvelle-Calédonie avant l'arrivée du colonisateur français, eux, ils disent, mais nous, on n'a aucun lien avec ces deux îles. Donc, eux, ils disent, clairement, historiquement, le territoire n'a aucun lien avec les deux îles. Là, on en est là. Alors, bien évidemment, c'est une question très politique. D'ailleurs, on le voit sur le positionnement des différents journaux qui en parlent, ou des politiques qui s'expriment. Il n'y a pas beaucoup de gens qui osent parler de ça, parce que tout le monde s'en fout quelque part. Ben, et puis, personne n'a envie de montrer qu'il est toujours fan de colonisation, parce que c'est de ça dont il est question. Là, c'est Macron qui a relancé en 2023 la question pour essayer de clore la problématique avec Vanuatu. Mais en fait, toute la droite, l'extrême droite, le centre droit, voire le centre gauche, il y a une acceptation que la France ait encore des colonies. Hein. Il n'y a pas de souci là-dessus. Malheureusement, les mentalités n'ont pas encore beaucoup évolué dans la classe politique. Donc voilà. Alors la France, elle essaie de trouver une astuce, parce qu'elle sait que historiquement, enfin, elle n'est pas crédible quand elle dit qu'elle veut la souveraineté par rapport à Vanuatu. Donc elle essaie de faire un truc en disant, mais on va faire un truc commun, on va appeler ça le pacte de la paix, et puis on pourra le gérer à deux. En fait, le gérer à deux, c'est qu'elle voulait tout récupérer, hein, mais officiellement, il y aurait eu une gestion à deux. Bon, c'était pas crédible. Alors là, si la France accepte la compétence de la Cour, donc ça on n'en est toujours pas sûr, hein, elle va essayer de défendre son bout de gras, ce colonisateur-là. Et il peut dire quoi ? Eh ben, il peut dire pas grand-chose, qu'il y a eu des visites de l'armée, des fois. Il y a eu une installation d'une plaque sur l'île, et ils ont installé une station météorologique. Comment ils ont posé des trucs, tout ça. Bon, ça va pas plus loin que ça, ce que la France peut dire sur ces îlots, contrairement à Vanuatu, qui a une histoire un peu plus longue, on peut quand même le dire. Alors après, le contentieux dépasse largement la superficie des deux îlots et de leur zone économique exclusive. Finalement, ça parle aussi de l'attitude néocoloniale ou toujours colonialiste de la République française ou de l'État français dans le Pacifique et ailleurs. Et là, au lieu de lâcher bêtement, simplement, quand le Vanuatu demande de dire, bah oui, on vous le rend, c'est à vous, nous on n'a aucune raison de vouloir ces deux îlots, la France s'accroche, montrant que voilà, il y a toujours une idée de colonisation qui est toujours très présente au sommet de l'État.
1: Alors, autre principe de colonisation, c'est la représentation du monde que nous pouvons avoir en tête, tous et toutes. Vous voyez bien ce que c'est qu'une carte, hein, vous voyez, une map, hein, comme on dit, sinon, du côté des anglophones. Et ce terme map, d'ailleurs, est devenu assez présent dans toutes les petites applis, même quand on parle en français. Il y a du nouveau aussi sur ces questions, l'idée étant d'avoir une autre perception du monde. Alors, je suis allée lire sur le site de l'ONU ce qui s'est passé ces derniers jours concernant justement la représentation du monde sur une carte à plat, donc, hein, il s'agit bien de à plat. Alors, les États membres ont approuvé vendredi dernier une résolution faisant la promotion d'une projection cartographique qui va refléter plus précisément la taille réelle des continents. Alors, c'est un vote qui a été approuvé par 164 voix contre eux. Une. Alors, c'est une campagne qui a été menée par le continent africain contre une projection utilisée classiquement aujourd'hui, c'est la projection Mercator. Alors c'est une projection du monde qui date du XVIe siècle, c'est toujours la carte qu'on utilise aujourd'hui.
0: Oui, oui.
1: Vous voyez bien, bah, allez-y, vous allez sous un moteur de recherche, hop, hop, hop, et vous avez cette projection Mercator. Alors, qui a voté contre ? C'est facile. Et oui, les États-Unis ont voté contre cette initiative. 6 pays se sont abstenus. On a par exemple l'Estonie, la Géorgie, la Lituanie, la Moldavie, la Serbie et l'Ukraine. Vous aurez compris que dans ces pays, on a autour la Russie. Voilà, et ce sont aussi pour des pays comme l'Estonie et la Lituanie, la Moldavie, hein, ce sont ici des petits pays. Alors, c'est une résolution, la reine obligatoire, qui vise à encourager les gouvernements, mais aussi les organisations internationales, des entreprises technologiques. Hein, vous savez qu'aujourd'hui, il y a quelques débats lorsque Google change le nom d'un territoire, d'une mer, et ainsi de suite. Les écoles aussi, donc c'est une résolution qui encourage à utiliser une projection Equal Earth et d'autres cartes qui sont sur le même principe, donc de répartition des surfaces. Puisqu'on a tous une vision assez erronée de ce que peuvent être les dimensions de certains territoires et donc de certains pays. Alors, c'est remettre évidemment les cartes et cette représentation qui sont des représentations européennes et donc devenues occidentales, qui sont donc, je vous le disais, du XVIe siècle et qui sont restées en l'état alors que ça donne une vision déformée de ce que sont ces territoires, de ce qu'est la géographie, tout simplement. Il ne s'agit pas de parler de politique, il s'agit bien de parler de géographie. Et donc, cette résolution, elle a été portée par le Togo et par son ministre des Affaires étrangères, M. Robert Ducey, qui a dit que ces cartes, elles fassent la compréhension du monde, ça guide l'éducation, ça nourrit l'imaginaire et ça influence les perceptions collectives, c'est ce qu'il a expliqué. Alors pour rappeler un petit peu ce que c'est que Mercator, ça vient de Gerardus Mercator, c'est un cartographe flamand qui a conçu donc cette projection du monde, c'est-à-dire qu'il a voulu bien prendre l'hémisphère, hein, vous voyez le globe. Hein, voilà, il a pris le globe et il a voulu faire une projection à plat. Il a voulu faire ça en 1569. L'idée c'était de simplifier la navigation maritime. Alors, d'ailleurs, la campagne menée par le continent africain dit bien qu'elle n'a pas pour but de remettre en question une carte qui sert à la navigation maritime, mais bien de changer la perception géographique et de mettre une réalité sur ce que sont ces territoires en vrai, et donc de pouvoir mieux la vous percevoir à plat. Il avait créé, Gerardus Mercator, dans ce cartographe flamand, cette carte, vraiment dans un objectif très précis. Mais en faisant ça, il a tronqué des territoires, il les a modifiés. Ce qui fait qu'on a aujourd'hui un Groenland qui est énorme par rapport à d'autres territoires. Et l'Afrique semble disproportionné par rapport à d'autres territoires. On a une Amérique du Nord, on a une Russie par exemple, qui semble aussi par exemple très très grande, alors que c'est à remettre dans un contexte et à de rééquilibrer les différents territoires. Le but là, il est vraiment de changer notre perception, de dire attention, il y a des choses qu'on doit revoir. Donc le Togo a mené ses négociations, s'est appuyé donc sur cette campagne soutenue par l'Union africaine. Et ça arrive donc à cette résolution votée par 164 voix contre une, j'en bafouille. Alors, c'est un bel effort. D'ailleurs, la France a fait savoir, hein, par notre ministre Jean-Noël Barrot, que la France allait soutenir cette proposition en changeant ses cartes mises à disposition sur le site internet. Donc là, c'est pareil, il y en a plusieurs qui sont mises à disposition pour changer cette carte Mercator. Et donc, on va voir comment le ministère des Affaires étrangères répond à cette sollicitation, cette résolution. C'est assez intéressant. Maintenant, quelle est cette perception aussi que renvoient pour l'instant ces cartes ? C'est que l'Europe, c'est le centre du monde.
0: Oui, elles sont centrées sur l'Europe.
1: Voilà. Oui. Par contre, les nouvelles cartes, ce qui est intéressant, c'est que la France est plus petite, par exemple.
0: Donc, oui, il y a des pays qui ont perdu en taille, hein, quand même, un petit peu.
1: Oui, mais ça rééquilibre un petit peu, quand même, puis parfois carrément beaucoup. Vous pouvez aller voir, hein, il y a les projections cartographiques qui existent, où on voit la superposition des deux cartes, et ça permet, entre les cartes 4 et le Mercator, de voir un petit peu les différences. Je dis un petit peu, parce qu'évidemment, il faudrait avoir un grand écran pour vraiment... voir la perception de cette modification. Mais c'est vrai qu'on peut reconnaître à M. de Barreau d'avoir tenu un discours qui n'était quand même pas complètement non plus débile, puisqu'il veut aussi qu'il y ait une opposition entre un prétendu Sud global et un Occident collectif. C'est bien de dire ça. Maintenant, la réalité, c'est qu'effectivement, on a quand même encore des cartes qui sont basées sur une représentation avec, en particulier la France, au centre du monde. Alors, tout ça peut paraître bien symbolique, puisque, comme je vous le disais, il s'agit d'une résolution. Pourtant, quand on voit les propos de M. Trump, qui a encore, ces derniers jours, modifié des cartes, hein, il paraît que les Antilles, elles sont plus françaises, mais elles sont américaines. Alors, qu'elles soient plus françaises, c'est une chose si les gens sur place souhaiteraient avoir une autonomie, une indépendance et une appellation qui leur sont propres, hein, pour ses habitants et ses habitantes. Mais c'est pas ce que fait M. Trump. Il respecte pas les populations à s'autodéterminer. Non. Ce qu'il fait, c'est que lui, il renomme des territoires. On en a parlé déjà suffisamment. Mais en plus de ça, là, par exemple, il a expliqué que la Lune était américaine, des États-Unis d'Amérique. Donc, on rappelle, hein, que c'est pas possible. Hein. Il y a un traité de l'espace de 1967 qui stipule que nulle nation ne peut revendiquer la souveraineté d'un corps céleste. Bon, ben, M. Trump, il s'assoit dessus. Hein. Un traité, après tout, on s'en fiche, surtout qu'il est un peu vieillot, finalement, 1967. Voilà. Donc, c'est intéressant quand même aussi de, finalement, ce genre de résolution, dans une période où on a un président d'une grande puissance mondiale, hein, les États-Unis d'Amérique, qui semble tous les deux jours péter une durite pour expliquer qu'un territoire, il est à lui, ou qu'un territoire, il est comme ci, ou qu'il est comme ça. Ça fait reparler un petit peu aussi de ces revendications d'autonomie ou d'indépendance, face aussi à des positions assez fascisantes, quand même, portées Monsieur Trump sur des territoires. Donc voilà, c'est des résolutions. Hein, elles n'ont pas de caractère obligatoire, mais ça reste quand même du symbole important dans des périodes aussi mouvementées actuellement, avec des guerres qui viennent occuper des territoires à la place d'autres, et un président américain qui pète une durite tous les quatre matins sur un territoire qui appartiendrait donc aux États-Unis d'Amérique, ou un territoire qui veut renommer. Voilà. Je trouvais que c'était plutôt pas mal, là, finalement.
0: Tu veux nous parler de l'Iran un petit peu?
1: Alors, si je retrouve mes petits papiers. Hop, hop, hop, hop, parce que j'ai pas que des problèmes de micro aujourd'hui, j'ai des problèmes de petits papiers. Alors oui, donc M. Trump devait donc libérer l'Iran. Les Iraniens et les Iraniennes. C'est mal barré, hein, puisqu'on a des chiffres donnés par le centre Abdurrahman et de Barouman et de Human Rights Watch, en fait, le centre Abdurrahman Bourouman, je vais bien le dire, et Human Rights Watch, sur les exécutions en Iran. Elles sont extrêmement importantes. Alors, on a même dit, on avait eu déjà en 2025 beaucoup d'exécutions qui ont visé en particulier les femmes qui, ces dernières années, donc, ont revendiqué avec les plus jeunes et les étudiants et les étudiantes un droit à plus de liberté et à moins de répression. Et ben, c'est perdu, hein, puisqu'on apprend donc par ces deux organisations que les exécutions politiques se sont accélérées, hein, depuis le début de la guerre entre donc les États-Unis, Israël et l'Iran, et ces exécutions, elles visent particulièrement les personnes qui participent à des manifestations anti-gouvernementales et qui discutent aussi avec des personnes extérieures. Alors on a au moins 59 personnes qui ont été exécutées entre le 18 mars et la fin août. 29 avaient été arrêtées lors des manifestations anti-gouvernementales gouvernementales de 2025 et 2026, c'est-à-dire de la fin 2025, début 2026. D'autres personnes ont été donc arrêtées et exécutées avec le mouvement Femmes, Vie, Liberté 2 2022. Il y a eu des exécutions donc en public, et on sait aussi qu'il y a des mineurs qui font partie des dernières exécutions. Alors, entendons-nous bien, c'est un chiffre qui est extrêmement sous-estimé. Il est aujourd'hui très difficile d'avoir des informations en Iran, puisque, comme je vous le disais, ceux et celles qui défendaient les droits humains, qui défendaient les journalistes, les avocats, les anciens détenus, toutes ces sources, elles sont en train de se tarir, parce que soit elles sont en prison, soit elles sont obligées de se taire, parce qu'il y a déjà des canaux de communication qui sont en train d'être éteints, mais en plus de ça, parce qu'il y a une peur quand même. Je veux dire, quand tu risques ta vie, c'est quand même pas facile de transmettre une information, en sachant qu'il y a aussi une certaine délation qui peut te viser quand tu transmets à l'extérieur du pays des informations. Donc on a un peu du mal. Alors comment elles fonctionnent, les organisations? Bah, malgré tout avec des sources internes, et puis avec les déclarations des autorités iraniennes et les jugements des tribunaux. C'est comme ça qu'on arrive un peu à savoir comment ça se passe quand même. Alors on sait qu'il y a beaucoup de pendaisons qui sont, la pendaison est majoritairement utilisée. On sait que c'est la torture qui vient encore une fois arracher des aveux. C'est pas nouveau, vous allez me dire, mais n'empêche que c'est encore le cas ici, et que ce sont des procédures extrêmement rapides, inéquitables, très courtes, qui permettent pas d'établir la culpabilité d'accusé, si jamais on peut penser qu'il y a une culpabilité à avoir était dans la rue, à avoir manifesté contre les autorités iraniennes, bien évidemment. Ça se pose comme ça. Mais en tout cas, les tribunaux font culpabilité sur du rien. Donc les ONG pointent une indépendance inexistante de la justice iranienne. Il y a souvent, les prisonniers et les prisonnières n'ont pas d'avocats indépendants, hein, que ce soit pour ceux qui sont en prison, pour ceux qui sont exécutés dans ces prisonniers et ces prisonnières. Et puis surtout, il y a beaucoup de mauvais traitements, des violences, et on sait aussi des viols. Il y a quelque chose de systématique qui commence à être posé aussi sur ces manifestants et ces manifestantes, bien évidemment. C'est une manière de faire peur, le viol, hein. On le sait dans les guerres, mais on le sait aussi quand ce sont des viols d'État. L'Iran n'a pas été libéré par M. Trump, même s'il continue ces derniers temps dans la presse, et on a entendu M. Netanyahou dire exactement la même chose, c'est que l'Iran était à bout de souffle et que l'Iran allait bientôt mourir. Ben, les Iraniens et les Iraniennes n'attendent que ça, que les autorités iraniennes meurent, parce que pour l'instant, ce sont plutôt les Iraniens et les Iraniennes, les manifestants, les opposants et les opposantes qui meurent et qui sont exécutés par l'État iranien.
0: Alors on va parler un peu science et histoire de l'humanité, puisque de nouvelles fouilles au Yunnan, dans le sud-ouest de la Chine, par des archéologues, ont exhumé des fragments d'os ayant appartenu à des Dénisoviens. Alors on ne connaît pas toujours beaucoup les Dénisoviens, alors les scientifiques ne connaissent pas beaucoup d'histoire sur ces hominidés. Nous on est des Homo sapiens et on connaît plutôt pas mal les Néandertal. Voilà, il y a aussi les Dénisoviens, à peu près à la même époque d'ailleurs que Néandertal. Alors là, ils ont mis à jour divers outils rudimentaires, suggérant d'ailleurs une utilisation des outils un peu de la même manière que Néandertal. Donc c'est un nouvel éclairage un peu sur l'évolution et les comportements de ce groupe d'hominidés assez peu connu. Alors pour rappel, hein, les Dénisoviens ont vécu en Eurasie, donc toute la partie asiatique jusqu'à la Sibérie. Hein. Alors pourquoi je dis la Sibérie? Parce qu'en fait, la première fois qu'on a trouvé des restes de ces hominidés, c'était dans les montagnes de l'Altaï en Sibérie, dans la grotte de Denisova, donc ils les ont appelés les Dénisoviens. Donc ça date de 2010, donc c'est quelque chose de très récent, hein, cette branche de l'espèce humaine. Alors les données génétiques ou génomiques actuelles indiquent en fait qu'il y a des traces de ces Dénisoviens dans les populations actuelles d'Asie du Sud-Est et jusqu'à l'Océanie, donc dans les îles ça va très très loin. En fait, vous avez compris, nous on a quelques pourcents, 1 ou 2%, peut-être un peu plus, de gènes qui nous viennent des Néandertaliens. On sait que les Denisoviens ont croisé Homo sapiens et on trouve aujourd'hui au max jusqu'à 5% de gènes de ces Denisoviens dans la population, mais qui est la partie Homo sapiens asiatique. Alors que nous, on est mélangé avec quelques gènes de Néandertal. Donc il y a eu deux mélanges comme ça, un petit peu de chaque côté. On rappelle que l'Homo sapiens est parti d'Afrique, il est allé d'abord en Eurasie, et après il est revenu en Europe, où il a rencontré Néandertal, et où il y a eu ces mélanges. Et donc, pendant qu'il y a ceux qui sont restés en Eurasie, eux, ils sont mélangés avec les Denisoviens. C'est l'histoire actuelle telle que la raconte la science. Donc là... À travers ces nouvelles fouilles au Yunnan, il y a eu beaucoup de découvertes, aussi bien sur les hominidés, donc les Denisoviens, mais aussi sur ce qu'ils entourent, les animaux qu'ils mangeaient, ce qu'ils mangeaient tout court d'ailleurs. Et ça a donné l'apparition de deux articles différents, hein, dans la revue Nature, donc qui est la plus grande revue scientifique. Bon, des fois ils se trompent, mais grosso modo c'est plutôt sérieux. Donc cette grotte, c'est la grotte de Bianfu, donc au Yunnan. Et c'est vers le juste en dessous du plateau tibétain. Et c'est un carrefour en fait entre l'Asie de l'Est, l'Asie du Sud et l'Asie du Sud-Ouest. Et c'est là où il y a eu le plus de contacts a priori, mais on n'en est même pas sûr, entre les populations d'Homo sapiens et de Denisoviens. Donc là, dans les découvertes, hein, ils ont découvert au moins 15 localités d'hominidés, 19 sites paléolithiques dans la région du Yunnan, ce qui est quand même beaucoup, et la grotte de Bianfu qui vient d'être étudiée de fond en comble, presque, en dirons-nous. Et c'est le plus ancien site paléolithique connu dans ce coin-là. Bon, c'est moins ancien que l'origine de la découverte en Sibérie, mais c'est très intéressant. Donc ils ont découvert beaucoup de fragments d'os, que ce soit des os issus des hominidés ou des animaux. Ils ont découvert beaucoup de choses, des traces d'outils, des outils qui sont assez sommaires mais assez proches finalement de ceux qu'utilisait Néandertal. Donc voilà, alors la grotte aurait été utilisée de moins 190 à moins 70 000 ans, on se réfère à l'époque actuelle. Donc c'est une grosse utilisation de 80 000 ans, hein. Voilà, il y a des restes d'animaux, des restes de pollen. Ça, il y a beaucoup d'études maintenant sur le pollen, puisqu'on arrive à remonter.

0: et les Néandertaliens. Peut-être qu'un jour on trouvera que c'est les mêmes d'ailleurs, mais on, pour l'instant c'est pas le cas du tout. Je vais pas inventer des trucs qui n'existent pas, bien évidemment. Ce qui est intéressant sur ces découvertes, c'est qu'on connaît beaucoup de choses sur Néandertal. Donc il y a un parent. Je vous rappelle qu'il y a quelques années, on nous appelait Homo sapiens sapiens. On avait deux sapiens dans notre nom d'espèce, et que depuis on n'a plus qu'un seul sapiens, on n'est plus que Homo sapiens tout court. Alors pourquoi on a perdu un sapiens? Parce que pendant longtemps, Néandertal, on pensait que c'était un ancêtre, et on disait que c'était un Homo sapiens Néandertal. Et nous on était sapiens sapiens. En fait on s'est rendu compte que pas du tout, c'est des branches parallèles, Néandertal a disparu, et donc nous sommes tout seuls. Homo sapiens, nous sommes uniques comme Néandertal l'était aussi. Donc voilà, c'est une avancée de comprendre un peu ce qui s'est passé dans ces mélanges. Surtout, ça rappelle et ça démontre un truc très important, c'est qu'en fait, l'espèce humaine, qui nous sommes tous et toutes, quelles que soient nos origines, notre couleur de peau, notre taille, notre machin, on est tous Homo sapiens, mais on est tous et toutes issus de métissage. Métissage avec d'autres espèces, avec des Denisoviens, avec des Néandertals. Ça, c'est important de le rappeler. Et il y a un truc assez marrant, d'ailleurs, c'est que il y a une hypothèse qui a été démontrée grâce à des dents, c'est que en fait, les Denisoviens ont aussi peut-être été mélangés avec Homo erectus. Alors, Homo erectus, c'est un peu compliqué, c'est un peu plus vieux, 1,9 million d'années. Et puis, ben, après, il s'est éteint, il y a peut-être 200 000 ans, quelque chose comme ça. Il y aurait aussi peut-être des mélanges. Alors, Homo erectus, de toute façon, c'est quelqu'un qui fait polémique. On sait pas trop ce qu'il, on n'a pas trop d'avis dessus. C'est plus compliqué parce que aujourd'hui, notre progression sur les connaissances des hominidés se fait beaucoup par la génétique et les traces d'os de 1,9 million d'années. Il n'y a plus de gènes, il n'y a plus rien, donc on n'arrive pas à calculer et à voir le degré de parenté entre nous et Homo erectus. Mais voilà, mais ils sont quand même arrivés à trouver, alors non pas grâce aux gènes, mais grâce à l'étude des traces de protéines, qu'il y avait des liens entre Homo erectus et aussi les Denisoviens. Donc ça a l'air un peu complexe, l'histoire de ces hominidés, de ces branches qui ont grandi en parallèle et dont certaines se sont éteintes, et toutes se sont éteintes, puisque finalement il reste Homo sapiens.
1: Alors on va parler maintenant d'un courrier envoyé le 10 juillet dernier, que j'ai lu, ça fait 13 pages. C'est un courrier de Michel Forst, rapporteur spécial des Nations Unies, sur les défenseurs et défenseuses de l'environnement au titre de la Convention d'Aarhus. Vous pouvez trouver ce document tout à fait sur Internet, et je vous invite d'ailleurs à le lire, c'est, ma foi, fort intéressant. Moi, je vais vous en citer que des petits passages, mais je trouve que l'argumentation est assez intéressante. Alors, c'est une lettre qui est adressée, qui a été transmise aux médias, mais qui est bien adressée à l'État français. Hein, ça a été transmis aux médias donc tout récemment. L'État français a été interrogé sur ce qui se passe, enfin a été invité à répondre au plus tard le 8 septembre 2026. Alors, je vais revenir sur ce qui s'est passé, puisque ce rapporteur nous l'explique très très bien et dans ses 13 pages. Alors, d'abord, il commence avec un petit paragraphe, enfin, il commence pas tout à fait, mais en deuxième paragraphe, il explique, comme vous le savez peut-être, l'article 3 de la Convention Aarhus stipule que chaque partie veille à ce que les personnes qui exercent leurs droits conformément aux dispositions de la présente convention ne soient en aucune façon pénalisées, persécutées ou soumises à des mesures vexatoires en raison de leur action. La France est partie à la Convention d'Aarhus depuis 2002.
0: 2002, ouais. C'est une convention internationale.
1: Vous comprenez donc que nous sommes en train de parler de Greenpeace, de ce qui s'est passé il y a 2 ans, des conséquences que cela a eues, et qu'il s'est donc interrogé et inquiété, va-t-il nous dire dans ce document, de ce qu'ont vécu les militants et les militantes de Greenpeace lors d'une action. Alors, conformément, on va sauter les petites blablatures, je vous écris pour porter à votre attention les informations que j'ai reçues concernant les allégations de pénalisation, persécution et mesures vexatoires de Greenpeace France et 12 personnes membres du public listées dans l'annexe à cette lettre, dans le cadre de l'exercice de leurs droits en vertu de la Convention d'Aarhus. Les 12 personnes en question, avec d'autres membres du public, ont participé à une manifestation

0: pacifique pour l'environnement organisée par Greenpeace France le 28 octobre 2024 contre la construction de deux nouveaux réacteurs nucléaires à la centrale nucléaire de Gravelines en France, exploitée par EDF. EDF est une entreprise publique d'électricité détenue entièrement par l'État français. Je passe. Alors vous avez évidemment un vocabulaire qui est technique. Hein, on parle évidemment d'un document très protocolaire. Les 12 personnes ont pénétré en bateau dans le canal menant à la centrale nucléaire en tenant des ballons en forme de méduse et une pancarte indiquant montée des eaux nucléaires à l'eau. Au même moment, sur la terre ferme, d'autres participants à la manifestation ont utilisé de la peinture bleue pour peindre des formes de vagues d'océan sur les portes de la centrale nucléaire. Et certains participants ont jeté de la peinture bleue sur les portes. Je passe quelques phrases. D'après les informations reçues, aucune des 12 personnes listées dans l'annexe à la présente lettre n'a été jetée de peinture ou peint des vagues sur les portes de la centrale. De plus, la manifestation n'a duré qu'environ 10 minutes avant que les participants à la manifestation ne soient arrêtés par la police. Je passe. Selon les informations reçues à la suite de leur arrestation sur le lieu de la manifestation le 28 octobre 2024, les 12 défenseuses et défenseurs de l'environnement ont été placés en garde à vue par la police et soumises à des traitements dégradants et des abus pendant leur garde à vue. Ils, elles, ont fait l'objet de poursuites pénales. Le 3 septembre 2025, les 12 défenseurs et défenseuses de l'environnement et Greenpeace France ont été condamnés pour leur implication dans la manifestation pacifique du 28 octobre 2024. Ils font toujours l'objet d'une action civile intentée par EDF qui réclame des dommages-intérêts d'un montant exorbitant. Je vais pouvoir vous les reciter. Hein. Alors, on a ensuite, pendant ces 13 pages, une explication en relevé de ce que ces militants et ces militantes ont subi. On nous explique que donc ils ont été en garde à vue pendant approximativement 48 heures, la durée maximale autorisée par la loi française. Pendant ce temps, les défenseuses et défenseurs de l'environnement ont été soumis au traitement suivant. Là, certains des noms sont apparents dans ce document, je ne vais en citer aucun, d'autres ont été noircis. On nous explique que une femme a fait l'objet, une militante, d'une palpation par un homme officier de gendarmerie et a aussi été menottée au moyen d'un collier de serrage en plastique pendant environ 2 heures et demie. À son arrivée au poste de gendarmerie, il lui a été demandé de se déshabiller entièrement, à l'exception des sous-vêtements, pour une fille, une fouille complète par une femme officier. Cette militante a expliqué à l'officier, avant de se déshabiller, qu'elle ne portait pas de soutien-gorge. Il lui a été demandé de se déshabiller malgré tout, et une fouille complète a été effectuée, alors qu'elle était torse nue et qu'elle portait que sa culotte. L'accès aux toilettes lui a été refusé pendant toute sa durée entre son arrestation et son arrivée au poste de gendarmerie. Elle a été privée de ses lunettes et ses mouchoirs en dépit de ses importants problèmes de vue et d'une allergie. On nous explique qu'un autre militant a été donc menotté avec un collier de serrage en plastique pendant environ 3 heures. On nous explique un autre qui a été placé en cellule avec simplement ses sous-vêtements et un t-shirt pour seul vêtement. On nous explique qu'une militante a été attachée au sol de béton, a été attachée à un bloc de béton au sol. Elle s'est vue refuser l'accès aux toilettes entre son arrestation et son arrivée au poste de gendarmerie. On nous explique aussi qu'une militante a été placée seule de 20h à 8h pendant les 2 nuits de sa garde à vue. Elle a été placée dans le noir, sans eau ni papier toilette. Elle a souffert de maux de tête, de crampes dues à la déshydratation et à une crise d'angoisse. On nous explique que plusieurs de ces militantes, ces militantes, d'autres donc, ont été menottées pendant une durée importante, allant jusqu'à près de 5 heures. Donc, vous voyez, il y a toute une liste assez décourageante et qui vise quand même aujourd'hui les conditions de détention menées donc par l'État français, hein, par ses sbires, la gendarmerie. Mais au-delà de ces attaques corporelles, pour le dire comme ça, il y a aussi le fait que ce qui est relevé dans ce rapport, c'est que les militants et militantes n'ont pas connu toujours le pourquoi et le comment de leur garde à vue. On les a menacés de prolonger les gardes à vue sans leur expliquer le fondement de tout ça. Donc c'est ce que nous rapporte ce document. On nous explique aussi que donc il y a EDF qui a déposé donc une qui attaque donc au début avec une demande de dommages et intérêts pour un montant de 540 154,41 euros.
1: C'est beaucoup quand même.
0: C'est beaucoup. Qui ensuite est revenu sur une demande de dommages et intérêts, nous dit donc ce rapport, pour 890 000 euros. Donc c'est là aussi où le rapporteur nous dit, il y a quelque chose d'extravagant dans ces montants. Il l'a bien dit au début, 10 minutes d'intervention, ces 12 militants et militantes n'ont pas jeté de peinture, ce sont pourtant bien eux et elles qui ont été arrêtés. Et puis Greenpeace France n'a fait que jeter de la peinture sur une porte. Hein. Je n'ai rien non plus de dégradant. Et on demande 890 000 euros d'un seul coup. Et puis d'un seul coup, il y a de retour des changements. Hein. Et puis tout un tas de, d'attaques avec des inscriptions à la section 2 du casier judiciaire. Des amendes, des confiscations de biens. Et puis... Il nous explique, à cet égard, il est important que je souligne que l'organisation de et la participation à une manifestation pacifique pour l'environnement revient à exercer ses droits en vertu de la Convention d'Aarhus. J'attire votre attention sur les conclusions du comité d'examen du respect des dispositions de la Convention d'Aarhus qui a clairement établi que la manifestation pacifique pour l'environnement est un exercice légitime du droit du public de participer au processus décisionnel comme reconnu dans l'article 1 de la Convention. Et que la pénalisation de membres du public cherchant à exercer leur droit à s'impliquer dans une manifestation pacifique pour l'environnement constitue une violation de l'article 3 de la Convention. La France est donc en tort, tout simplement. C'est ce que nous rapporte ce document, et c'est ce qui est écrit noir sur blanc. Mais ça n'empêche pas la France de mener de telles mesures. Il continue plus loin. Je suis profondément préoccupé par la nature disproportionnée et le manque apparent de légitimité des mesures de contrôle judiciaire imposées à 5 défenseuses et défenseurs de l'environnement pour une période de 4 mois jusqu'à l'audience de mars 2025. Je tiens à préciser, c'est pas moi qui dis défenseuses et défenseurs, c'est bien écrit en l'état dans ce document. J'ai identifié, écrit-il, la criminalisation des défenseuses et défenseurs de l'environnement engagés dans des actions de manifestation pacifique pour l'environnement comme une menace majeure. Dans la présente affaire, Greenpeace France et les 12 défenseuses et défenseurs de l'environnement ont été poursuivis et finalement reconnus coupables d'avoir commis une infraction pénale grave pour avoir participé à une manifestation pacifique pour l'environnement. Cette procédure a été déclenchée par la plainte pénale déposée par EDF, ainsi que par la décision du procureur de demander des poursuites pénales. Je suis profondément préoccupé par le fait que cette condamnation ait entraîné l'inscription d'une mention en casier judiciaire pour 5 des défenseurs et défenseuses de l'environnement. Je suis par ailleurs préoccupé par les remarques formulées par la Cour dans son jugement, à savoir que dans la mesure où les défenseuses et défenseurs de l'environnement auraient pu recourir à d'autres moyens pour faire part de leurs préoccupations concernant les risques environnementaux liés à l'extension de la centrale nucléaire, ils ne peuvent invoquer leur droit à la liberté d'expression. Donc, je trouve que ces documents, ce document sur 13 pages reprend bien ce qui a été mené contre des militants et des militantes, en l'occurrence de Greenpeace France. Mais ce qui est visé aussi à travers ce document et ces 13 pages, c'est qu'aujourd'hui, en particulier dans les actions environnementales, on a les attaques de l'État français qui sont extrêmement importantes. Hein. On ne va pas revenir sur certains événements, mais on sait qu'aujourd'hui, l'État français ne recule devant rien pour faire taire les militants et les militantes, que ce soit pour des histoires de bassines, de centrales nucléaires, ou d'autres mouvements qui peuvent aujourd'hui se dérouler à travers la France, mais on peut penser aussi au Lyon-Turin. Hein. Il y a donc un officiel, je veux dire, c'est pas juste des médias, c'est pas juste des organisations des droits humains qui l'écrivent, il y a un officiel qui a écrit tout ça dans un document de 13 pages à l'attention de l'État français. Que vous pouvez bien évidemment aller lire en entier, je vous le conseille.
1: On va revenir sur Lyon et on va parler du tribunal correctionnel de...
0: Je veux bien que tout de suite, là, tu parles de toi, l'action syndicale, s'il te plaît.
1: Ben oui, c'est ça que je
0: fais. Ah, pardon, parce que j'avais un petit truc au milieu dans le déroulé, mais ça me fait beaucoup parler.
1: Donc oui, je reviens sur Lyon, comme je disais, au tribunal correctionnel de Lyon, qui a sanctionné un ancien élève du lycée Saint-Exupéry dans le 4e, qui avait été désigné comme le méchant meneur d'un mouvement de blocage de l'établissement. C'était donc entre les deux tours des élections municipales l'année dernière, et le mouvement visait à manifester contre la montée et la banalisation de l'extrême droite. Donc on était le 19 mars 2026, ils étaient, on ne sait pas bien, mais une dizaine, un peu plus, voilà, plusieurs dizaines de personnes devant Saint-Ex, donc à la Croix-Rousse. Il y avait des barricades, et puis ça gueulait, antifasciste, etc. Enfin, des trucs assez classiques. Donc, voilà, les forces de l'ordre sont intervenues. Ils ont arrêté un étudiant, donc qui est pas un lycéen du lycée, mais un ancien lycéen du lycée. Et ils l'ont considéré que c'était le meneur, c'était le responsable de tout. Alors tout, c'est pas grand-chose. En fait, ils étaient là devant et ils gueulaient, quoi. Donc c'est un jeune homme de 21 ans qui était inconnu de la police et de la justice, comme on dit dans le monde moderne. Donc il est poursuivi quand même pour avoir acheté des bouteilles de verre. Bon, des bouteilles en verre sur la jante policière. Donc voilà, alors c'était lundi, en début de semaine, il est passé au tribunal. Donc il était jugé pour, je vais vous dire tout ce qu'il y a dedans, provocation directe à un attroupement.
0: T'as pas le droit de... Ça, voilà. Ça rejoint ce qu'on vient de dire, ouais, c'est quand même curieux. Quoi. Ouais.
1: Participation à un groupement en vue de la préparation de violence contre les personnes. Bon, contre les personnes, c'est contre les flics. S'il n'y avait pas les flics, il n'y a pas de violence. Hein. Lors de manifestations sur la voie publique. Et le dernier truc, refus de se soumettre aux opérations de relevé signalétique. Il n'a pas voulu donner ses empreintes. D'habitude, c'est l'ADN, mais là, ses empreintes. Bon, voilà, ça fait beaucoup de choses juste pour une action de blocage antifasciste, mais bon, la justice, quand elle veut être répressive, elle l'est. Donc voilà, lui, il n'a pas fourni beaucoup d'explications, ni pendant le procès, ni avant. Il a dit qu'il était là, qu'il n'était pas le meneur, qu'il a participé, qu'il est venu soutenir des politiques, voilà, une manifestation de gauche, parce que ça correspondait à ses idées. Que s'il y a des vidéos qui disent qu'il a hurlé, que tout le monde l'écoutait, qu'il parlait aux policiers, lui a dit, bah, si j'ai parlé aux policiers, c'est pour leur demander s'ils étaient fiers d'être là, ou des choses comme ça, quoi. Parce que bon, il se prenait des gaz lacrymogènes dans la gueule, des coups de matraque, et voilà, vous trouvez ça bien de faire ça, tout ça? Bon, a priori, sa réponse n'a pas plu. Alors, il y a des vidéos disponibles. Bon, ça prête pas trop pour la police, parce que le peu de vidéos qu'il y a, elles montrent des gaz lacrymogènes dans tous les sens, contre une dizaine de lycéens qui balancent rien du tout. Ouais. Bon, au final, le progrès avait dit qu'il y avait 5 policiers blessés, mais on voit 10 manifestants, le progrès ou le rectorat, après ils avaient parlé de 50, mais pas plus. Or, les flics et leur avocat, durant le procès de lundi, ils ont parlé de 200 personnes. Voilà, donc ils sortent des chiffres inventés, farfelus. Bon, l'idée c'était de se faire un militant antifasciste, et je crois que c'était ça qui est ressorti de cette action du tribunal, puisque on a les gens de la justice, donc le procureur, alors la procureure de la République qui dit il avait déjà été identifié la veille, et on le voit inciter à des actions agressives, dit-elle. Elle poursuit en disant qu'il appartenait à un groupe antifasciste.
0: Non.
1: Ah bah alors donc c'est aggravant.
0: C'est aggravant, oui.
1: Ouais, tu vas partir à un groupe antifasciste, fais gaffe. Alors son avocat a dit que le jeune n'avait pas à répondre de ses idées politiques devant la juridiction, que discuter avec des policiers, ça ne devait pas le mener au tribunal. Et qu'il n'était pas à la tête du cortège, il n'avait pas acheté de projectiles, enfin il n'y avait rien contre lui, et qu'il n'a pas voulu donner ses empreintes parce qu'ils l'ont arrêté, il a donné son nom, son prénom, il a donné toutes les informations, et qu'il n'avait rien fait de mal, donc il a refusé de rentrer dans cette idée de fichage, parce que c'était ça le but de la police. Donc voilà, alors le tribunal n'a pas été ultra convaincu par ses explications. Il faut dire que le tribunal semblait vraiment parti pris contre les antifas, et était plutôt du côté de la police et de l'État. Hein. Ils ont obéi, voilà, le doigt sur la couture du pantalon. Le jeune homme a finalement été condamné, ce qui est assez incroyable parce qu'il n'y a rien dans le dossier. Donc il a été condamné à 100 jours amende à 5 euros, c'est-à-dire 500 euros d'amende, et si jamais il ne paye pas l'amende, il fait 100 jours de prison, en fait, ça veut dire ça. Bon, il a 10 jours pour refaire appel, mais le président du tribunal lui a dit, réfléchissez bien, la peine encourue est de 7 ans. Donc ils mettent la pression pour pas qu'il fasse appel. La justice, elle est quand même pourrie. On la voit bien, là, elle est aux ordres. Après, on a toujours dénoncé, notamment par la droite ou l'extrême droite, la mythologie du juge rouge. Bon, là, vraisemblablement, le rouge était de sortie, enfin, ou absent plutôt. Et c'était plutôt le brun, la couleur dominante de la justice ce jour-là. Donc voilà, Il a été condamné. Alors certes, le procureur avait requis quand même 6 mois de prison, mais bon, il n'y avait rien dans le dossier. C'est quand même triste de condamner une action militante syndicale antifasciste.
0: Alors une petite brève, très avant que tu nous parles de vélo, c'est notre très bon ministre de la Ville et du Logement qui a eu une très belle idée. Je ne sais pas si vous savez comment il s'appelle. On a joué à un jeu il n'y a pas très longtemps avec des gens autour de nous pour savoir qui connaissait les noms de nos ministres. Bon, je vous dirais que le jeu, il a été tourné tout assez court, parce qu'en fait, voilà. Il s'appelle Vincent Jeanbrun. Ben ouais, c'est le nom. Hein, qui explique qu'il est « Je suis moins ministre du logement que ministre de la crise du logement ». Ça nous fait bien marrer. Donc il était mardi devant les notaires du Grand Paris pour une réunion, pour parler logement, mais surtout pour parler construction. Il paraît qu'il faut fluidifier le marché du logement. Créer des conditions favorables à l'investissement locatif privé. C'est très bien. Il est de droite, hein, donc vous l'avez bien compris. Donc il a eu par contre une bonne idée. Très bref, mon info. Je le cite, j'ai une réflexion à titre personnel. Ça commence bien. Face aux professionnels des impayés, pourquoi ne pas créer un fichier national des dettes locatives? Je lance ça dans le débat public. J'ai eu le cas dans ma ville, deux bailleurs qui ne se connaissaient pas se sont aperçus en discutant qu'ils avaient eu affaire au même locataire. Tic-tac. Donc on va faire des beaux petits fichiers maintenant, pour ceux et celles qui ne payeraient pas leur loyer. Et puis une fois que t'es dans le fichier, t'es dans la merde à vie. Je sais pas, non, je pose ça aussi, comme ça, moi aussi. Toi, je te pose ça comme ça. Voilà, c'est à toi avec des vélos. Donc.
1: Oui, je vais rester à Lyon, et ça s'est passé le 9 juin dernier, mais on a les conséquences aujourd'hui. C'était lors d'un point presse, hein, la nouvelle majorité de droite à la tête de la métropole a présenté, a fait tout un discours, en fait, anti-vélo. Elle a présenté les chiffres de la dangerosité des différents usagers de la route, et en stigmatisant énormément les vélos. Donc, officiellement, la métropole dit qu'elle ne veut pas opposer les modes de déplacement, mais bon, quand même, on va tout faire pour faire chier les cyclistes. Alors, on l'a bien senti, hein, puisque la rue Grenette, qui traverse la Presqu'île, qui est réservée aux cyclistes, aux habitants et aux transports en commun, va être ouverte à tout le monde. La montée du chemin neuf était réservée aux cyclistes. Les habitants étaient très contents, ils n'avaient plus de nuisance. Bah, là, ça va être reparti, ils vont rouvrir aux bagnoles. On avait bien compris que cette métropole de Lyon, elle ressemblait aux politiques lyonnaises des années 90 et des années 2000, c'est-à-dire la voiture partout, le reste nulle part. Mais ça ne suffit pas, il faut tuer l'écosystème qui s'est créé autour du vélo ces 20 dernières années et qui a été accentué par la précédente municipalité écolo. Donc, la métropole a déjà attaqué l'organisation du festival du vélo. Elle participera probablement pas à financer et elle en a rien à foutre. Et elle a décidé aussi d'enlever toutes les subventions aux ateliers d'autoréparation de vélo de la métropole de Lyon. Donc ces ateliers, il y en a pas mal. Ils sont dans les différents quartiers. En général, il y a 1, 2, 3 salariés et vous allez faire réparer votre vélo. Alors, c'est pas une entreprise, c'est des associations. Donc, vous allez réparer vous-même avec les gens là-bas. Ça sort du modèle capitaliste. C'est aussi une des raisons d'attaque de la métropole de Lyon qui n'aime que le libéralisme et le capitalisme et qui déteste le vélo. Donc là, on attaque des structures associatives qui permettent de faire fonctionner différemment les choses. C'est aussi des ateliers qui récupèrent des anciens vélos, qui les remettent en état et qui les vendent pour quelques euros. Ça permet donc aux pauvres aussi d'avoir accès aux vélos, aux étudiants notamment, etc. Tout ça, c'était dans le viseur depuis un petit moment. Et ça y est, donc il y avait 120 000 euros qui étaient donnés à une quinzaine d'ateliers de vélos qui sont supprimés. Alors c'est la clavette lyonnaise, c'est en fait le réseau qui regroupe une partie de ces ateliers vélos qui eux ont gardé leur subvention parce qu'elle a été votée en février où il y avait encore les élus écolos, mais ils l'auront plus l'année prochaine. Qui est un peu à l'origine de tout ce qui sort un peu dans la presse là. Ils ont été interviewés et ils racontent un petit peu ce qui se passe, les impacts sur les différentes équipes, notamment alors l'atelier du chef Perchée, hein, qui a déménagé il n'y a pas longtemps. D'ailleurs, ça pose la question, une autre question, parce que souvent, comme l'atelier du Chat Perché, il est dans un local qui appartient soit à la ville, soit à la métropole. Et donc, la métropole peut aussi les exclure de ses locaux, ce qui va sûrement arriver pour ceux qui y sont dedans. Donc, le Chat Perché a décidé de ne pas réembaucher quelqu'un qu'elle devait réembaucher, puisqu'ils ont perdu 16 000 euros. Il y a l'association Janus France, qui a trois ateliers à Oulin, Pierre-Bénite, Vénissieux et Lyon 8, donc qui développent le vélo dans les zones périphériques et qui font des formations vélo-école, etc. Eux aussi, ils ont perdu une grosse somme, 40 000 euros. Alors bien évidemment, on pourrait dire, mais est-ce qu'on doit subventionner un système de réparation de vélo? Oui, parce que l'idée, c'était de ne pas rentrer dans le capitalisme pur et dur. Pour développer le vélo, il faut aussi que ça soit accessible, que ça soit facile, qu'on puisse faire réparer sans être riche, sans passer chez un vélicistes qui pratiquent souvent des prix qui sont quand même élevés, voire très élevés. Donc il y avait une démarche politique, sociale derrière tout ça, en dehors d'être, en plus d'être une démarche écologique. La métropole détestant l'écologie, détestant le social, ils sabrent à fond dans ce budget. La prochaine fête du vélo, hein, qui était prévue le 19 et 20 septembre, elle va avoir lieu, mais c'est plus la métropole qui est derrière, puisqu'elle est contre. Ça s'appellera la fête du vélo et de la marche, et c'est la ville de Lyon qui a récupéré et qui va organiser ça. Donc voilà, alors on rappelle la métropole. Elle est dirigée par Véronique Sarcelli, qui a fait du développement de la voiture et de l'arrêt et de la disparition du vélo son cheval de bataille, qui est ultra autoritaire aussi, on l'a vu, puisqu'elle elle essaye de se débarrasser de Gérard Collomb. Non, Gérard Collomb, il est mort et enterré. De Aulas, alors qu'elle a été élue grâce à lui, parce qu'elle s'était associée à lui, avec son aura, elle lui avait amené des électeurs, mais là maintenant elle n'en veut plus, elle se débarrasse de lui. Voilà, il y a une ambiance qui est quand même assez délétère, assez autoritaire, assez craignos, hein, à cette métropole, qui en plus politiquement ne se rend pas compte que la ville d'aujourd'hui doit plus être la ville du XXe siècle. Mais voilà, on en est là. Donc suppression des subventions à ces ateliers vélo d'autoréparation.
0: Et puis je vais terminer avec des présidentiables. Quelqu'un m'a dit, t'as oublié des gens dans ta liste la semaine dernière.
1: Ouais.
0: C'est en partie vrai, mais c'est en partie faux. C'est effectivement, je n'ai pas parlé de Dominique de Villepin, qui a bien déclaré vouloir être candidat à l'élection présidentielle de 2027, mais il a dit vouloir être candidat. Il a expliqué avoir quelques parrainages déjà, mais c'est vrai que pour l'instant, il n'est pas dans une campagne. Alors certes, grâce à Libération, participe à des débats avec Ruffin en face de lui, hein, monsieur Ruffin. Donc on en attend plus, puisque là, il est en train de préparer une campagne avec un mouvement qui s'appelle la France humaniste, mais il va un peu comme du pognon pour mener campagne à bien. Et puis celui qui n'avait pas encore dit qu'il y allait, mais qui l'a annoncé dimanche sur TF1, parce que tout le monde y va à TF1, hein, c'est mieux TF1, c'est Fabien Roussel. Il y a eu donc un vote en septembre, là, hein, tout juste, avec les 37 620 adhérents qui devaient se prononcer. Il a été élu avec une candidature à plus de 70%, hein, donc Fabien Roussel, il est bien en place au Parti communiste français, quoi qu'on en dise. Bon, où est-ce que ça va mener, ça, on ne sait pas. Toujours est-il que les campagnes, elles se poursuivent, puisque nous avons Gabriel Attal à droite, qui a lancé donc sa campagne autour d'une opération phare, 1000 bistrots. Ça, c'est de la campagne, puisqu'il paraît que Gabriel, c'est un gars sympa, hein, il mène donc une campagne de proximité, donc dans les bistrots, vous l'aurez compris. Il a été attaqué, hein, sur le fait de donc se balader dans des vidéos avec de l'alcool. Je pense qu'il faut arrêter de vouloir attaquer tous les politiques qui boivent une binouze, hein, quand même. Mais c'est vrai que ça l'a forcé, ces attaques parfois un peu stupides, en provenance de les filles, hein, de temps en temps, à répondre tout aussi stupidement, puisqu'il a expliqué que lui, il paye les planches de charcuterie et qu'après, chacun paye son verre. On a quand même ce truc avec la France d'en bas, la France profonde, où on boit du pinard, de la bière et on mange de la charcute. Et que du coup, moi, Gabriel Attal, qui suis quand même un mec d'en haut, ben, je suis quand même capable d'aller dans les bistrots pour sauver la France du bas. C'est ça son discours. Je vous fais un raccourci un chouïa caricatural, mais à peine. Du côté de Horizon, on invite Gabriel Attal à arrêter de se balader dans les bistrots et de rejoindre donc Édouard Philippe. Bon, pour l'instant, M. Attal a dit que c'était trop tôt, qu'on verrait un peu plus tard, mais il faut dire que du côté d'Horizon, on dit qu'on verra tout ça à l'automne. Et puis, du côté de la gauche, hein, on continue à se marrer sur cette primaire de la gauche, puisque M. Ruffin continue d'agiter la primaire pour pouvoir y participer. Il faut dire qu'il est soutenu en partie par M. Faure, hein, qui lui dit que ce serait vachement bien si vous gagnez Ruffin. Hein. Petite hypocrite, bien évidemment, puisque tout ça vise à déstabiliser Glucksmann, hein, qui, lui, ne veut pas du tout cette primaire, mais a lui accepté de rentrer dans le truc pour ne pas passer quand même par l'autoritaire qu'il semble être. Mais tout est fait, évidemment, pour cette primaire, elle soit plutôt du côté de Glucksmann, avec un truc à 15 boules, un truc bien cadré, et avec des gens qui n'en feraient pas partie, comme François Ruffin. Ça ne semble pas assez bien engagé pour Raphaël Glucksmann, hein, même si évidemment ses équipes ne cessent de dire dans les médias que c'est lui qui va gagner et que place publique c'est mieux. C'est pas si simple quand même, il faut le dire. Et puis M. Ruffin lui aussi il s'agite, soutenu par une partie de la gauche, hein, et une partie des petits certains médias, et pas forcément je parle d'anciens de l'extrême gauche, mais aussi oui, on voit les positions un peu de Libération sur la question, qui s'attaque à Glucksmann frontalement pour dire qu'il est un apparatchik et que Place Publique a verrouillé la primaire. On attend donc un petit peu cette campagne pour les primaires qui va être enclenchée et qui va être approfondie avec trois rendez-vous télé dont Glucksmann ne veut pas, hein, mais il n'a pas trop le choix non plus. Ça sera sur LCI le 23 septembre sur France 2 le 1er octobre et le 4 octobre sur BFM TV. Il y a quand même une centaine de signataires du Parti Socialiste qui demandent à ce que cette primaire elle fasse rentrer François Ruffin et Marine Tondelier dans la course, que ça ne soit pas que les socialos. Il y en a même qui demandent l'arrivée de Mathieu Pigas. Alors, c'est vrai qu'on touche le fond quand même à gauche, hein, il faut bien le dire, ça semble se chercher, mais il y en a aussi qui pensent que de toute façon Glucksmann a besoin de absolument de gagner cette primaire, il n'en voulait pas particulièrement. Par contre, il voulait que ce soit les socialistes qui le nomment, et c'est pour ça qu'il n'a pas envie d'une ouverture. C'est parce qu'il semblait quand même le mieux placé quand même au niveau socialiste, parce qu'il a besoin des sous, hein, du Parti Socialiste aussi. Ça a été relevé par plusieurs médias, je ne suis pas la seule à le dire, qu'il a besoin des sous du Parti Socialiste pour mener à bien cette campagne. Bon, en tout cas, c'est très marrant. On continue quand même à bien se marrer. Et je garde mon sujet sur le Rassemblement National pour la semaine prochaine, parce que ce qui est bien avec le RN, c'est que ça a peut-être changé de nom, mais les idées, au fond, c'est toujours un peu les mêmes. Donc, d'une semaine sur l'autre, ça sera toujours valable.
1: Eh bien, voilà, 20h02 à la pendule de la Radio Cagnon. On vous laisse en compagnie des bandes continues.
0: Ciao, ciao, bye.
1: Bye, bye.

0: Sur les bandes continues, vous venez d'entendre Black Star de David Bowie.
1: C'était suivi de Guy Drey qui nous chantait Quand on est mort. Et ensuite, c'était les Kings Queer.
0: Avec Porcherie, une reprise des Berrues et Radio Canus, et au 102.2 ou sur radiocanus.org.

Vous venez d'écouter depuis la dernière chanson. La dernière chanson, c'était Pandore, Kung Fu Pandore. Juste avant ça, il y avait Je vais me marier de Lagal. Et la première chanson, c'était Catégorique, pas la peine. 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

Vous êtes sur Radio Canu et 102.2 et vous venez d'écouter dans l'ordre Max Lampin avec le morceau Brûle Macron, ensuite Babes in Toyland avec le morceau Sweet 69 et enfin dernièrement Mounsa avec À bout de souffle.

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1: 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On vient de s'écouter à l'instant CR lui-même avec le morceau Pour mes gars de Paris. Juste avant, c'était AL et Kazé de Rafalche avec Aux ordres du maître, extrait de l'album Libérer la bête. Et encore avant, c'était Hugo du TSR Crew avec le morceau Point final. 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

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Nous venons d'écouter You Love Her Cause She's Dead avec le hit Super Heroes. Juste avant, c'était Psychonaut 75 avec Serpents. Et encore avant, Mascot Key avec Podrose.

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Nous venons d'écouter Dark Dark Dark avec la chanson Benefit of the Doubt de Cave Singers avec Seeds of Night et Des Arcs avec No More Fighting Cats. Ok, merci.

Et vous étiez sur Radio Canu, la plus rebelle des radios, avec en premier morceau Amilcar Face to Face, ensuite Messaline Zelle de Poulet, et enfin Hunger in the Reward System avec Shuffle.

Radio Canu, la plus dance floor des radios, avec Birdie Nam Nam. À l'instant, c'était Manuel for Successful Riot. Juste avant, c'était Yerba Buena avec El Burrito. Et encore avant, Karina Salvado avec Padrezé. 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

Ouais, vous êtes toujours sur le 102.2 de Radio Canu et vous avez écouté dans l'ordre d'apparition à la radio The Hungry Cats avec I Just Can't Keep Out of Politics, Regard Oblique avec La Planète des Dingues et David Carroll and the Migrating Fellows avec Nulle Part Où Aller.

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C'était Théa à l'instant sur Radio Canu, juste avant Grand Gamin avec Poussière, et encore avant Chico Trujillo avec Loca. 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

0: Alors, vous êtes bien sur Radio Canus en 2.2 FM. C'est la petite session électro. Le morceau avec des violons, c'était La peau et les os, remixé par Marionnette. Et le nom est Avorton.
1: Et le morceau sans violon, c'était Ostra avec Home. Et le morceau d'après, tout en allemand, c'était Welle Erdball, nur tote Frauen sind schön.

Squad, vous avez pu retrouver Lhasa avec le titre Anywhere on this world et auparavant HP Zinker avec ce dernier câlin, A Last Hug. 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

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On vient d'écouter Alas Barricadas de Mike Mowin. Tout de suite, un peu de rap.

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Vous êtes en train d'écouter une bande spécialement sur le thème des forces de l'ordre. On vient de s'écouter une petite session hip-hop avec tout d'abord les NWA avec Fuck the Police, un des morceaux fondateurs du hip-hop engagé, suivi par Assassin avec État Policier et puis NTM et Cut Killer, Assassin de la Police.

Voilà, c'était donc dans l'ordre, vous avez entendu un morceau du groupe Enrico qui s'appelle Decay of the City. Ensuite, c'était le morceau Fracture du groupe King Crimson. Et pour finir, le morceau que vous venez d'entendre, c'était le morceau Uncle Meat Variation de Frank Zappa.

0: Radio Canu, la plus poétique des radios, avec Simone White. Why is your raincoat always crying? Juste avant, c'était Electric Bazaar Company avec Je m'ennuie. Et encore avant, Remo Gary avec Je veux me saouler à l'utopie.
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0: Et vous êtes toujours à l'écoute de Radio Canu et ses fameuses bandes continues. On a écouté trois titres révolutionnaires. Le premier, c'était l'artiste Veto avec le titre Kiana, qui veut dire trahison. C'est un chant soudanais de résistance, d'espoir, d'une justice qui viendra par l'autodéfense populaire. En deuxième, on a eu deux bamix en compagnie de Maragan, El Comunero et The Klezmatics, avec le titre L'Estaca. C'est une chanson catalane composée sous la dictature franquiste, un chant universel des luttes pour la liberté. Et nous avons terminé avec le titre de Femme iranienne, un titre anonyme. Et le titre, c'est Avazé Leilaha, c'est la balade des Leila. Et juste pour vous le dire, c'est dans la chanson il est dit qu'il soit roi ou guide suprême, mort au tyran. Et on ajoutera évidemment mort à l'impérialisme et femme, vie, liberté.
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Vous êtes toujours à l'écoute de la plus rebelle des radios, c'est Radio Canu sur le 102.2. Pardon. Et on vient de s'écouter dans l'ordre inversé Boom Boom de No Name feat Ayoni. Avant ça, c'était Pac-Man de Gorillaz feat Schoolboy Q. Et encore avant ça, c'était Mood Swings de Little Sims. 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

Radio Canus 102.2 de la bande FM sur internet et bien sûr sur la bande. On a écouté Bob Marley, le morceau Revolution, extrait d'un concert à Paris du côté du Bourget. African Reggae, c'était Nina Hagen et les Nana Benz du Togo, bien sûr, pour le féminisme, avec le morceau Liberty. 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

séquence Nostalgie sur Radio Camus 102.2 avec, dans un premier temps, Protex Blue avec le titre Don't You Cry. Non, puis X de Los Angeles avec Home Motel et pour l'instant, et pour finir, donc les Tugs avec ce titre Bikini.

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0: Alors oui, le public est nombreux aujourd'hui dans le studio de Canu, on en reparlera d'ailleurs du public. Hein. Mais avant ça, vous l'aurez compris, un nouveau jour se lève et c'est avec ce petit supplément d'énergie incantatoire que Comment Dire reprend l'antenne pour une troisième saison sur la plus rebelle des radios. Bon, déjà de l'info, aujourd'hui on est le 11 septembre et il reste 111 jours exactement dans l'année. Voilà, c'est de l'info. Et donc c'est encore l'été, mais plus tout à fait. Et pendant cet été, on aura pu suivre la canicule, les pompiers, les feux, les canadaires, les gros feux, les orages, les inondations, les coulées de boue, le pixel de suivi, les voitures électriques, le portable au lycée, les écoles qui attendront pour être modernisées, la santé qui coûtera plus cher pour ceux qui ont qu'à être riches et en bonne santé. Et enfin, on apprend que le Premier ministre n'est pas très heureux à Matignon. Mince. C'est pratique l'été, il se passe toujours quelque chose. Alors pendant l'été, on aura suivi tout ça. Et notre invité, qu'est-ce qu'il a suivi? Qui a-t-il suivi? À qui veut-il du bien? On a toute une heure avec lui pour le savoir, et c'est donc Pierre Davera de la compagnie Crazy, entre autres, qui est avec nous pour notre entrée. Bonjour Pierre.
1: Bonjour, bonjour à tous.
0: Et pour le soir, je suis accompagné de Tiphaine Bissuel. Bonjour Tiphaine.
2: Bonjour Thierry, bonjour Pierre, bienvenue sur Comment Dire.
1: Merci.
2: Et bonjour les auditeurs et auditrices de Radio Canu. Et c'est cool de pouvoir reprendre cette année, cette nouvelle année. J'espère que du coup, vous allez bien suivre du coup notre émission toutes les deux semaines. Voilà.
0: À chaque 15 jours, voilà.
2: Oui, c'est ça.
0: Et enfin, je salue donc le public qui est venu, et on vous le présentera en fin d'émission. Qui donc est là dans les studios de Camille?
2: Restez
0: toute cette heure et vous le saurez à la fin d'émission.
2: Oui.
0: En attendant, c'est Pierre Davera qui est sur la plus rebelle des radios. Tiphaine, je te passe la parole pour l'accueillir.
2: Donc Pierre, bien, comme je disais, bienvenue sur Comment Dire. Juste avant que je pose mes questions, je me dis que pour les personnes qui ne te connaissent pas, est-ce que tu pourrais faire une petite présentation simple et rapide de toi, de ton parcours, avant que je rebondisse sur quelques questions que j'ai notées?
1: Oui, avec plaisir. Alors... Je m'appelle Pierre Davrat, je suis comédien, humoriste, je fais ça depuis, on va dire, une dizaine d'années. J'ai été formé à l'Acting Studio à Lyon, et voilà, je fais partie de la compagnie Crazy que j'ai rencontrée en 2014, et avec qui je tourne depuis tout ce temps.
2: Ok, du coup Crazy, une compagnie qui du coup, de ce que je sais, est pas principalement axée autour de la comédie, même j'ai vu justement une des pièces dans laquelle tu as joué de la compagnie Crazy, et là il m'était venu du coup une question que j'ai notée, pourquoi du coup d'où vient ton intérêt pour la comédie ou le registre comique? Est-ce que la comédie est venue vers toi, ou c'est toi qui es venu vers la comédie, ou et comment du coup aussi s'est fait du coup cette rencontre avec Crazy?
1: Alors, j'ai toujours été un passionné de comédie depuis tout petit. Et en fait, j'ai rencontré le fondateur de la compagnie Crazy qui s'appelle Seb Mathia dans un café-théâtre qui s'appelle le Graine de Star Comedy Club à Lyon. D'ailleurs, j'en profite pour avoir une grosse pensée pour le fondateur qui nous a quittés cette année au mois d'août, monsieur Ali Ben Osman. Donc voilà, une grosse pensée à lui et à toute sa famille. Mmh. Qui nous a ouvert les portes de son café-théâtre, moi en 2014, et qui m'a permis de me représenter toutes les semaines devant un public différent, et de rencontrer Seb Mathia avec qui on a formé la compagnie Crazy par la suite.
2: Mais oui, effectivement, ça, si j'avais vu cette information, et donc effectivement, nos pensées du coup pour la famille de monsieur Ali, on a toutes nos pensées, voilà. Du coup, oui, c'est vraiment un amour que tu as pour la comédie, une rencontre, comme beaucoup de personnes dans le milieu du spectacle vivant, voilà. Et du coup aussi, ah oui, parmi les comédies, notamment, il y a dans laquelle tu joues de Crazy, il y a Deux hommes et un crétin, Au secours, on a un bébé, et il y a aussi ton one man show, du coup produit par Crazy, si je ne dis pas de bêtises.
1: Exactement.
2: Ouais. Et il y avait aussi notamment one man show que tu as écrit et tout. Il y avait une question que j'avais notée, notamment le fait que tu joues les spectacles d'autres personnes, que ce soit par Crazy ou par autre compagnie, et aussi le fait que tu écris, est-ce que tu sens du coup une différence, une différence entre le fait de jouer des pièces des autres et le fait que tu joues tes propres créations? Est-ce qu'il y a un rapport différent, un ressenti différent?
1: Alors c'est toujours un plaisir de jouer, que ce soit les pièces des autres ou celles que j'ai écrites. Après, c'est vrai que par rapport au retour du public, on est toujours un peu plus anxieux quand c'est un texte qu'on a écrit. Enfin, ça touche un peu à l'ego, c'est vrai, mais voilà, il y a ce ressenti-là.
2: Et puis du coup, on en parlait quand on était dans le café, du fait de la phase d'écriture qui est... qui est laborieuse, où un coup on se dit ah ça marche, ah non mais finalement ah non c'est, c'est pas si ouf que ça. Du coup, est-ce que tu pourrais dire un petit peu plus ce ressenti, enfin moi que je partage un peu vu que j'ai aussi écrit un seul en scène, vu que voilà, toi dans ton cas du coup comment ça se passe par rapport à cette écriture, le fait que ce ressenti d'insatisfaction qui vient.
1: Il y a des jours en fait où on n'explique pas, ça vient naturellement en fait, on déroule ce qu'on a dans la tête, et puis par moments on est devant une feuille blanche et on écrit, on efface, on recommence, et malheureusement il y a des jours où on est éternellement insatisfait sur ce qu'on écrit, et d'autres où on a l'illumination en fait. Je vois ça comme ça.
2: Non, effectivement, c'est un ressenti. Du coup, c'est marrant que t'en parles, vu que ça a été des choses que j'ai ressenties pour mon propre seul en scène, justement. Pareil, il y a des choses qui viennent, l'illumination, et puis effectivement, il y a des moments où on joue et on se rend compte. Ah ouais, c'était pas si bien que ça. Je devrais peut-être faire différemment. Ah mince, à chaque fois, non, c'est.
1: On est sévère avec soi-même.
2: C'est vrai. Et du coup, par rapport à ta création personnelle, ton one-man show plutôt, vu que c'est Axé Humour, je vais du coup vous faire plaisir de lire le résumé. Mais donc, Pierre Davera vous veut du bien. Dans un univers drôle et décalé, venez découvrir le parcours atypique de Pierre Davera. Venez découvrir comment aborder le célibat après de longues années, dans un univers mélangeant humour noir, absurde et poésie. Un personnage inquiétant, mais qui vous veut beaucoup de bien. Un spectacle à faire rire, à faire peur, mais surtout à faire partager. Donc,
1: c'est ça.
2: Ouais. Et du coup, oui, tu as choisi d'axer du coup, sur le célibat. Du coup, pourquoi précisément le célibat, voilà.
1: Parce que je trouve qu'il y a beaucoup de choses autour de ça et que je voulais axer sur le côté non conventionnel du célibat, essayer de surprendre le public avec des thèmes assez dérangeants en fait.
2: Dérangeants dans quel sens justement?
1: Disons que c'est, je vais pas spoiler le spectacle, mais c'est on va dire politiquement incorrect ce qu'il y a à l'intérieur du spectacle.
2: Ah oui, d'où la mention de l'humour noir, effectivement. Voilà. Oui.
1: Ça ne plaît pas à tout le monde et je comprends très bien.
0: Et tu sens ces différentes réactions dans le public?
1: Oui, c'est-à-dire qu'il y a des moments où ça passe très très bien et puis quand ça passe pas, ça peut très vite être gênant, mais après chacun a sa sensibilité et je comprends très bien.
0: Et ça dépend des salles ou des moments ou...
1: Ouais, ça dépend du public, ça dépend de... Enfin, j'ai connu toutes les combinaisons possibles. Il y a des moments où on a hâte que le spectacle se termine parce qu'on sent que ça passe pas du tout.
0: Et ça t'encourage à retravailler dessus ou tu te dis ça a pas marché parce qu'il y a deux parties, le public et moi, donc il y a une partie qui a pas accroché, mais est-ce que ça t'incite à retravailler le spectacle?
1: Oui, enfin, moi je
0: me dis c'est le moment qui marche moins bien des fois.
1: Oui, bien sûr, il y a des moments que j'essaie d'améliorer et je me dis toujours que si ça a pas marché, c'est peut-être que j'ai mal vendu les vannes et les sketchs, mais non, je me dis que jamais que c'est le public qui... Après, y a des moments où on tombe sur un public qui est fermé à l'humour noir et dans ce cas-là, on se dit, tant pis.
0: Il s'est trompé de salle.
1: Bon, peut-être qu'il a mal compris l'intitulé du spectacle, mais...
0: Aussi.
1: Mais moi, je préfère voir le public sortir avec le sourire.
0: C'est sûr.
2: Du coup, ce spectacle a 4 ans d'existence. Du coup, est-ce que du coup, tu as toujours cette énergie, cette fougue de jouer, enfin la grande, enfin plutôt le plaisir de continuer à jouer, ou est-ce que quelque part tu dis ça fait longtemps, j'aimerais bien passer à autre chose, étant donné qu'en plus j'ai vu que tu as aussi d'autres dates prévues de ce spectacle, mais un petit peu plus tard dans l'année.
1: Voilà, c'est ça. Non, moi, le plaisir est toujours là. C'est-à-dire que quand on joue et que le public est avec nous, c'est toujours un bonheur. Après, forcément, il y a des moments où on se dit qu'est-ce que je fais là. Non, je pense que j'ai encore plein de choses à faire avec ce spectacle-là.
2: Et bah, d'ailleurs, oui, ça peut rebondir là-dessus, notamment je reviens plus par rapport à Crazy, enfin avec les spectacles dans lesquels tu joues. Je vois que souvent vous tournez comme beaucoup, ce qui est déjà vraiment un bel exploit. Est-ce que du coup, tourner comme ça, c'est pas trop épuisant? Au contraire, c'est toujours, toujours encourageant. En plus, vous faites les quatre coins de la France. Oui. C'est pareil, vous êtes un peu des baroudeurs, je cherchais dans l'arme, voilà, où on dit on est des saltimbanques.
1: Ah bah c'est ça, moi la compagnie Crazy m'a vraiment permis de découvrir du pays. C'est un plaisir, des rencontres, des lieux nouveaux. Il y a des moments c'est fatigant, mais c'est beaucoup de bonheur.
2: Mais par exemple, vous avez fait Avignon, si je ne dis pas de bêtises, cet été, voilà.
1: Oui, alors ça fait, je crois, 6 ou 7 ans d'affilée qu'on... Enfin, à part le Covid, mais qu'on est à Avignon tous les ans qu'on fait à peu près... cette année, il y avait 3 spectacles de la compagnie à Avignon.
2: Oui, donc les 3 dans lesquels tu joues, il y en avait un seul et les autres sont joués par les autres membres de la compagnie.
1: Oui, c'est ça, moi j'en faisais un cette année et sinon les comédiens étaient dispatchés sur les 3 spectacles.
2: Bah, ça m'a fait penser, pour rebondir sur Avignon, de ce que je sais de personnes que je connais qui ont joué Avignon, est-ce que c'est pas trop lourd de faire face à la concurrence? Il y a tellement de spectacles, devoir essayer de rameuter du monde, ou est-ce qu'au contraire, vous, avec Crazy, vous prenez ça de manière sereinement parce que vous savez qu'il y a du public, enfin vous avez votre public, des gens qui apprécient votre travail, où il y a quand même une certaine peur, une certaine pression de se dire est-ce qu'on va arriver à rameuter du monde par rapport à tout l'investissement financier que ça coûte à la compagnie d'être à Avignon, ou pas du tout?
1: Alors il y a cette pression évidemment de se dire il faut rentabiliser l'investissement, mais c'est vrai que nous on a la chance d'avoir quand même un public qui est là chaque année et qui est fidèle, donc on a la chance d'avoir quand même globalement des très belles salles à Avignon et voilà, c'est toujours un plaisir.
2: Et pour rebondir par rapport à Crazy, de ce que j'ai vu dans la grande majorité des pièces qui sont présentes, enfin, thématiquement, il y a des thématiques qui sont proches de ton one-man show. Justement, il y a aussi la notion, enfin, entre le célibat, le couple, ou même les relations amicales. Est-ce que c'est quelque chose de... Voilà, il y a une espèce, hormis que ce soit des comédies, est-ce qu'il y a un autre fil rouge dans la compagnie, thématiquement parlant?
1: C'est une compagnie où vraiment on aborde tous les sujets, que ce soit l'adolescence, les comédies qui sont plus noires, plus familiales, on n'a pas de thème précis.
0: Ouais, justement, sur votre site, vous mettez que la compagnie n'a pas de tabou.
1: C'est ça, voilà.
0: On peut donc encore tout dire.
1: Exactement.
0: Parce qu'on entend des fois, on ne peut plus rien dire.
1: Oui,
0: en tout cas, vous vous autorisez tout.
1: Voilà, on s'autorise tout et on n'a pas de restrictions à ce niveau-là.
0: Il y avait, j'aimerais revenir un peu au début et puis à tes débuts. Tout à l'heure, en début d'émission, tu disais ça fait 10 ans que tu es comédien.
1: C'est ça.
0: À une dizaine d'années, comme tu as tout juste 20 ans. Qu'est-ce que tu voulais faire à...
1: 40, bientôt.
0: Non. ça casse ma question. Avant, tu voulais faire à 10 ans. C'est pas gentil, Pierre.
1: Non, mais surtout, je ne sais pas y penser.
0: Qu'est-ce que tu voulais faire à 10 ans? Qu'est-ce qui t'a amené qu'est-ce qui t'a influencé pour être comédien aujourd'hui?
1: Ah bah c'est déjà moi je suis un grand fan des Inconnus, que j'ai découvert étant petit, et je pense qu'ils ont été une bonne un bon moteur pour moi. J'ai toujours aimé la comédie, le cinéma en général, mais la comédie ça a toujours été un rêve. Je me souviens peut-être de ce qui était le moteur. J'étais allé à Paris avec mes parents et on avait vu une pièce qui s'appelle c'était la première fois que j'allais dans un café théâtre. C'était Venise sous la neige. Je ne sais pas si, si vous connaissez.
2: Non.
1: Et j'avais découvert l'ambiance café théâtre où on était assis sur des coussins par terre et je m'étais régalé. Et je me demande si c'est pas ça qui a été le déclic à ce moment-là.
0: Des fois, il y a des choses qu'on voit, oui, ouais, c'est ça, ouais. Ça. Donc Venise sous la neige, bon.
1: Voilà, c'est une très très très bonne comédie. Mais ils en ont fait un film, je crois, il y a quelques années.
2: Et bah d'ailleurs, vu que Thierry t'avait posé la question et t'as rebondi, justement, c'était une des questions qui m'était venue sur tes influences en comédie. Bon, t'as parlé des inconnus, mais est-ce qu'il y a d'autres influences que tu as dans la comédie, que ce soit en auteur, autrice, ou même en acteur, actrice, ou en troupe aussi de théâtre? Il y a eu d'autres, est-ce que t'as eu d'autres sources d'inspiration?
1: Ah bah le Splendide, par exemple. Comédie culte à l'époque, les Visiteurs, le Dîner de cons, Les Bronzés, ce que j'ai découvert étant petit. Sinon j'en ai tellement, je sais pas par où commencer, en fait.
2: Ouais, ben on a le temps, hein. au contraire, justement, plus t'as des influences comme ça, plus ça te nourrit du coup en tant que comédien et aussi
1: bien sûr. Je sais qu'alors là c'est pas si ancien que ça, mais il y a à peu près 10 ans, j'ai découvert les Baudins, qui sont, je trouve, incroyables en termes d'humour, en termes d'écriture, de jeu d'acteur. Mais sinon, petit, j'ai le souvenir surtout des Inconnus, des comédies que j'ai découvert, Les Trois Frères, La Cité de la Peur, Les Visiteurs, enfin, comme beaucoup, je pense. Mmh. Et The Mask, bien sûr. Hein. Qu'est-ce que. Dumb and Dumber, je crois que Dumb and Dumber fait partie de ma comédie préférée. Voilà, je ne sais pas si.
0: Oui, c'est toute une aventure.
2: Oui, tout un répertoire, oui. Et aussi, même en stand-up, humour sur scène, s'il y a des personnes à qui tu penses qui t'ont dit ah, ça, c'est génial, j'aimerais bien faire ce type d'humour qui me parle, hormis des Inconnus, parce que c'est du sketch, mais voilà, vu que tu as un one-man show, voilà, est-ce qu'en. En stand-up plus classique, si je puis me permettre, entre de grosses guillemets.
1: Ah, je dirais peut-être en stand-up Gad Elmaleh, ses anciens spectacles, c'était. Je les regardais quasiment en boucle quand j'étais petit.
0: Et sinon, pour revenir à la compagnie Crazy dont tu fais partie, est-ce que c'était un besoin de faire partie d'une compagnie en plus de ta propre activité de.
1: Ah oui, oui,
0: c'était une envie d'être dans un groupe, une troupe.
1: Oui, c'est-à-dire que faire du one, ça, j'adore ça, mais il manquait le côté troupe, le côté partenaire de scène. Et puis, grâce à la compagnie Crazy, je suis devenu intermittent pour la première fois grâce à la compagnie. Et puis j'ai fait des multiples rencontres. Ça m'a apporté beaucoup de réseaux.
0: Et cette compagnie, elle est pas lyonnaise, elle est stéphanoise, je crois, c'est ça?
1: Oui.
0: On peut citer peut-être les principaux ou toutes les personnes, les personnes de la compagnie, c'est.
1: Oui, bien sûr. Elle a été fondée à Saint-Étienne par Seb Mathia, donc, et à l'époque c'était Quentin Jaffray, qui est un humoriste stéphanois, et aujourd'hui elle est basée à Frontignan, la compagnie. Et après on a de nombreux. Nombreux comédiens qui ont fait partie de cette compagnie.
0: Ça évolue au fil des spectacles.
1: Voilà,
0: ouais.
1: C'est ça.
0: D'accord.
2: Cela dit, en me repenchant, que ce soit sur les affiches ou même sur le site, il y a des têtes qu'on revoit, que ce soit toi et d'autres personnes. Je n'ai plus du tout en tête tes partenaires ERS. Du coup, c'est des personnes récurrentes. Du coup, on peut dire que Crazy, c'est un peu comme une famille qui est soudée, quoi.
1: Exactement. On travaille ensemble depuis des années, donc il y a vraiment ce côté. On travaille ensemble, mais on est aussi de l'amitié, quoi, beaucoup d'amitié.
2: Et du coup, je parle de famille, famille soudée. Du coup, depuis peu, plus d'un an, notamment dans la seule pièce de Crazy que j'ai pu voir, Au secours, on a un bébé, tu joues depuis longtemps avec Anis Richer, qui est avec nous dans l'émission, et qui en plus de ça est ta cousine.
1: Exactement.
2: Donc voilà.
1: Ouais, c'est vrai que c'est particulier, mais c'était un plaisir de jouer avec elle. même si au début je me disais bon, j'espère qu'il n'y aura pas de scène trop gênante, sachant qu'on est cousins, mais non, c'était un vrai plaisir. Enfin, c'est toujours un plaisir, puisqu'on joue toujours cette pièce de Jean-Baptiste Mazoyer, Au secours, on a un bébé. Voilà.
0: Donc, comment dire, bon, y a toujours une petite consigne, des devoirs qui sont confiés à l'invité, et donc, entre autres, de mettre quelque chose en voix radio, quelque ouais. chose de ta création. Tu nous as proposé, tu es venu avec une proposition pour aujourd'hui ?
1: Oui, je vais vous faire le début de mon seul en scène.
0: Très bien.
1: Alors, voilà, faut se mettre dans le contexte, mais
0: il y a du public.
2: Oui, donc, allez, tout va. Allez, on imagine. Ah oui, autrement, on imagine. Voilà, non, c'est, on applaudit, voilà, c'est... on accueille. Ouais.
1: Merci beaucoup. C'est un honneur de jouer. Bonsoir. Alors moi, je suis très content d'être là. En fait, je suis content de voir des femmes. Oui, moi je vous explique, je suis célibataire depuis 3 ans. Alors, le célibat, tout le monde connaît. Hein. Au bout de 3 jours, on prend ça à la rigolade. Au bout de 3 mois, on prend ça avec le sourire. Au bout de 3 ans, on prend tout. Un truc que j'ai remarqué au bout de 3 ans de célibat qui est très pratique, c'est que vous êtes toutes très belles. Et tous très beaux. Tout le monde, même ceux dans le fond que je vois pas, même ceux qui sont pas venus, je sais que vous êtes mon genre. Enfin, attention, moi quand je dis mon genre, au bout de 3 ans de célibat, mon genre c'est le genre humain. Enfin, je dis 3 ans, mais ça fait un moment que j'ai arrêté de compter. 2020. 6 ans. Oh, vous êtes encore plus beau. Je comprends pas pourquoi je suis célibataire aujourd'hui. J'essaie de faire des efforts vestimentaires. Je danse plutôt bien. Il y a quelques semaines, je me suis rasé la tête parce qu'on dit que ça plaît aux femmes. Alors, les femmes trouvaient que je ressemblais soit à un skinhead, soit à un pervers, soit à un psychopathe. Ça m'a fait de la peine. J'ai jamais été skinhead, moi. Après, peut-être que si je suis célibataire, ça a même peut-être de ma manière de draguer, parce que moi, si vous voulez, quand une femme me plaît, je fais ce qu'on a déjà tous fait ici. On l'a tous fait. Je la suis. On l'a tous fait. Non, tout le monde l'a fait. Non ? Bah, au bout de 3 ans, vous le ferez. Alors, ça marche pas toujours, hein, parce que moi, je me rappelle, mardi dernier, je suivais une jolie demoiselle depuis quoi, 30-35 minutes. Donc vous allez me dire, une journée totalement ordinaire. Et à un moment, la femme se retourne vers moi, elle me dit, excuse-moi, qu'est-ce que tu fais là? Mais t'es malade, je peux savoir ce que tu fais là? Qu'est-ce que tu fais dans ma salle de bain? Et j'ai compris que j'avais été trop loin. Alors, il y a des jours où ça marche, hein. Avec mon ex, par exemple, ça avait marché. Bon, je peux pas vous dire comment elle s'appelait parce qu'on est toujours en procès. Mais quand je pense à elle, je revois tous nos bons moments, nos soirées, nos fous rires, nos vacances, nos voyages, notre appartement, notre petit chien. C'était 3 semaines formidables. Je lui avais donné un petit surnom, je l'appelais ma petite moitié. C'est mignon, hein, ma petite moitié. Et ça lui allait tellement bien parce qu'en fait, elle avait la moitié de mon âge. Rien de grave, j'avais 28 ans. Je suis pas un malade non plus. Et cette femme, elle était différente de toutes les femmes que j'avais connues avant, parce que elle, même quand je l'embrassais, c'était pas pareil. Déjà, elle se débattait pas, elle se laissait faire. Et je peux vous dire, embrasser une femme qui sait se faire, c'est... Alors je sais pas, c'est peut-être déjà arrivé à quelqu'un d'entre vous, non ? Enfin, je vous le souhaite parce que c'est très agréable. Et elle m'a quitté. Je comprends pas pourquoi, ça se passait très très bien entre nous. Je lui ai présenté mes parents, elle m'avait présenté ses parents m'avaient présenté la police, enfin, la routine. Et pour moi, c'était la femme de ma vie, c'était la mère de mes enfants. Bon, son père voulait pas qu'elle ait des enfants parce qu'elle avait 14 ans. Moi, j'ai pas compris. Franchement, j'aurais une fille enceinte à 14 ans, je serais fier. Je me dirais, Pierre, tu vas être papa pour la deuxième fois. Voilà, et c'est sur cette vanne que je vais vous laisser. Hein, Désolé.
0: Merci Pierre. On va faire une petite pause musicale.
2: Ah oui, effectivement, oui, c'est bien de l'humour noir, je confirme.
1: Ça vous met dans l'ambiance du spectacle.
0: Ouais. Pause musicale.

0: On est toujours dans Comment dire sur Radio Canu et aujourd'hui on reçoit Pierre Davera qui nous a fait le plaisir de nous faire le, nous proposer le lancement de son One Man Show. Comment ça s'est passé la dernière fois que tu as suivi quelqu'un, une fille, une femme dans la rue?
1: Bah, très bien, c'était comme je vous dis mardi dernier. Bon, c'est, après j'ai l'habitude, c'est, je réfléchis plus. Quoi.
0: C'est... D'accord, c'est de l'expérience.
1: Voilà.
0: Est-ce qu'il y a d'autres thématiques maintenant que, qui t'intéressent? Tu as envie d'aller vers toujours explorer ce domaine d'humour noir ou est-ce qu'il y a d'autres,
1: non,
0: d'autres
1: pas
0: domaines qui t'intéressent?
1: Ah, pas forcément.
0: Dans le One Man Show, voilà, par exemple.
1: Alors, en fait, j'ai écrit un deuxième spectacle qui s'appelle Buffet à volonté.

0: ferait pas l'effet humour noir, justement. Et
1: exactement.
0: Et du coup, pour cette autre pièce là, Le Grand Buffet, voilà, moi quand j'entends ce nom, je pensais à Buffet à volonté, ou le film Buffet froid de Bly aussi, ouais. Qui est enfin de toute façon dans le style Bly, mais du coup, est-ce que tu sens, enfin hormis que la thématique de la nourriture, est-ce qu'il y avait aussi une différence au niveau de l'écriture, et qu'est-ce qui, enfin, hormis le fait, et du coup, pardon, je mélange les pinceaux, mais il y a déjà une différence d'écriture, voilà, du coup, et aussi, tu disais qu'il les tourne pas beaucoup, et qu'est-ce qui fait que, est-ce que c'est parce que pour le moment, c'était des questions d'opportunité, ou il y a un truc qui fait que ça bloque
1: Alors, c'est que pour l'instant, je suis moins satisfait du texte que le spectacle actuel, en fait. Donc c'est plus de la peur de... Il faudrait que je travaille vraiment le texte pour en être totalement satisfait.
2: Et pourtant, tu l'as déjà présenté. Enfin, le fait de l'avoir présenté, ça confirme...
1: Oui, bien sûr.
2: Moi, cette satisfaction.
1: Alors, sur le moment, j'étais très, très, très heureux, mais... je sais pas comment l'exprimer. Je suis beaucoup plus à l'aise avec le spectacle actuel, mais je n'ai pas laissé tomber l'idée de faire partager le deuxième.
0: Après, c'est ça le spectacle vivant, c'est qu'à un moment tu fais des premiers jets, tu te rends compte que ça marche pas, tu retravailles. Enfin, voilà. ça fait partie de notre travail en tant que comédien qui créons nous-mêmes notre propre spectacle. Oui, voilà, on peut se planter, ça fait partie du métier, tant qu'on s'en rend compte et tant qu'on se dit je vais m'y remettre, ou que j'ai éventuellement des personnes autour de moi qui peuvent avoir un regard très intéressant et constructif là-dessus.
1: Oui, bien sûr, je ne l'ai pas laissé tomber, c'est juste que pour l'instant je n'ai pas encore d'actualité sur ce spectacle.
2: Et si on vient sur la compagnie Crédit, donc une compagnie c'est plusieurs personnes, plusieurs envies, goûts, histoires, comment ça se fait le travail ou une création dans la compagnie Crédit pour toi?
1: Alors, en fait, on a beaucoup de pièces qui sont écrites par Jean-Baptiste Mazoyer, qui a écrit Au secours on a un bébé, qui a écrit aussi Ado.com, Vive les vacances en famille, enfin des comédies familiales. Et en fait, on a des premières répétitions, et à force de tourner le spectacle, on s'amuse de plus en plus, on trouve des nouvelles idées, on expérimente de nouvelles choses. Et pour ça, le Festival d'Avignon est super, parce que le fait de jouer tous les jours, vraiment, le spectacle prend une autre couleur.
2: Et donc c'est vos propres créations où vous,
1: voilà,
2: vous,
1: ça, ouais.
2: Vous avez été amené des fois à jouer des textes extérieurs d'autres personnes ou non?
1: Oui, c'est déjà arrivé, mais c'est vrai que 90% des pièces, c'est des pièces de la compagnie.
0: Ben, notamment, j'avais vu que vous aviez joué une pièce de Julien Cigalas, donc, qui est aussi quelqu'un qui est reconnu en France pour les cafés-théâtres, et qui est du coup fait partie aussi du réseau des comédies, enfin des salles comédies de telle ville. Du coup, vous avez pu le rencontrer, Julien, et j'imagine peut-être les autres comédiens qui jouent ces pièces, enfin les pièces de Julien Cigalas, ou pas tant que ça.
1: Ah oui, bien sûr, Julien, on a rencontré plusieurs fois, et on a déjà eu la chance d'aller jouer nos comédies dans ces cafés-théâtres sur Grenoble ou sur Metz. Voilà. Et c'est vrai que c'est quelqu'un qui a énormément de réseaux.
2: Et entre votre travail d'écriture en tant que compagnie, ou toi-même en tant que Pierre, est-ce que tu laisses une part à l'imprévu, à l'impro? L'improvisation, une fois que tu es sur scène, est-ce que tu laisses une part d'imprévu?
1: Oui, mais surtout quand le spectacle commence à être rodé. C'est vrai qu'au début, je suis plus... je reste un peu dans les clous parce que j'ai peur de me perdre. Mais c'est vrai qu'à force de tourner, on s'autorise de l'improvisation et de surprendre même nos partenaires.
2: Ouais, même sur des spectacles à plusieurs, donc de la compagnie. Ouais.
1: Voilà, c'est ça. Ah oui, vous parliez de...
2: Bah de toi ou de la compagnie, oui.
1: Ah oui, d'accord. Oui, sur le One, c'est très souvent, c'est en fonction des réactions du public que on s'autorise à improviser.
0: Ben, c'est aussi ça la magie du théâtre, enfin, notamment ouais. du spectacle vivant.

0: vivant parce que c'est vivant et du coup il y a des choses qui se passent et du coup ça ramène des nouvelles choses et puis c'est aussi une autre expérience et un autre vécu de jeu quelque part. C'est ça qui est chouette, que ce soit. Ben, c'est souvent dans les comédies, ça arrive, mais bon, même dans d'autres pièces, dans d'autres registres, ça peut se produire et c'est ça qui fait une expérience unique, du coup, que ce soit pour toi, tes partenaires ou même pour le public, quelque part.
1: Oui, bien sûr. C'est... Quand, encore une fois, quand le public est avec nous, il nous pardonne beaucoup plus facilement de l'improvisation et de sortir du cadre.
2: Et donc, on découvre un peu tout ce que tu as fait, ce que tu fais en tant qu'acteur. C'est quoi tes envies pour la suite, dans le futur, en dehors de la scène? Est-ce qu'il y a des envies en dehors de la scène et du spectacle vivant, là où tu as un public?
1: Ah ben moi, le cinéma, c'est vrai que c'est un rêve qui est profond et que... J'aimerais explorer le cinéma, la télévision, l'audiovisuel en général.
2: T'as déjà eu l'occasion de travailler dans ce domaine?
1: J'ai fait quelques figurations, mais c'est vrai que j'ai beaucoup plus tourné sur scène que travaillé dans ce milieu.
0: C'était aussi un peu ce que je pensais comme question. Si justement tu avais pu avoir l'occasion de jouer dans. Enfin, de faire des courts-métrages ou des. Ou autre. Mais bon, du coup, Thierry m'a devancé. Mais il y a une autre question qui m'est venue, vu qu'on en parlait tout à l'heure. Est-ce que tu es sur d'autres projets autres que des comédies notamment, enfin, ou un autre public pour le théâtre?
1: Là, actuellement, je prépare un spectacle pour enfants qui s'appelle La sorcière du placard à balai. Voilà, donc c'est vrai que j'ai peu l'habitude des spectacles pour enfants. Donc ça va être une nouvelle aventure et une nouvelle expérience. Je sais pas si c'était.
0: Non, du coup, c'était ça. Du coup, c'est le sorcière de la placard à balai qui est, du coup, à la base, une histoire de Pierre Gripari des contes de la rue Broca. Voilà, donc qui est très populaire, du coup, même aussi sur. Ouais, sur scène, c'est... donc voilà, c'est donc une nouvelle aventure du coup pour toi.
1: C'est ça, et puis c'est même toute mon enfance parce que moi, mes parents m'ont raconté cette histoire il y a très longtemps. Donc.
2: Tu vas pouvoir la transmettre donc.
1: Voilà, c'est ouais. Ça.
2: C'est et ça. Donc c'est un travail qui est en cours, qui va être bientôt présenté.
1: Oui, si, ça va être présenté fin octobre au Pelouse Paradise de Alès. Voilà.
0: Et du coup, c'est le nom de la compagnie avec laquelle tu veux travailler du coup sur cette adaptation de La sorcière du placard à balai. Si tu peux nous dire son nom.
1: Oui, bien sûr, c'est la compagnie Loup de Lune.
0: Ouais. Et tu les as rencontrés à quelle occasion du coup? Et
1: je les ai rencontrés il y a des années sur Nice quand on était au théâtre de l'Atelier. En fait, c'était des comédiens qui étaient connaissaient bien tout le monde se connaît un petit peu dans le réseau à Nice et on les a rencontrés comme ça.
0: Ouais, comme on dit, c'est comme tu parlais de Crazy, bah du coup c'est une nouvelle rencontre qui se fait du coup.
1: C'est ça, ouais.
0: Une nouvelle aventure. Et oui, tout à l'heure on parlait de tes créations originales. Et du coup, est-ce que là actuellement tu te penches, hormis bah du coup peut-être une potentielle réécriture de Grand Buffet, est-ce qu'il y a une autre là tu as d'autres projets de d'écriture en cours?
1: Là j'aimerais me mettre sur des nouvelles pièces. J'ai commencé une pièce qui traite de la psychanalyse. Mais c'est vraiment là actuellement en cours d'écriture, donc c'est un peu tôt pour en parler.
0: Je comprends, mais voilà, t'as au moins des idées qui viennent, des idées qui, enfin, au moins, ouais. Enfin, ou plutôt l'envie d'écriture qui est toujours présente, donc ça c'est...
1: C'est ça, ouais.
2: Alors tu nous parlais du travail sur le spectacle pour enfants qui est en cours et qui va arriver. Justement, ça me fait penser aussi de la compagnie Crazy où il est évoqué des pièces tendres. C'est quoi la tendresse? Il y a beaucoup de domaines, donc il n'y a rien de tabou pour la compagnie Crazy. C'est quoi la tendresse pour la compagnie Crazy en tant que collectif?
1: La tendresse? C'est des spectacles familiaux qui regroupent, que ce soit des enfants, des ados ou des parents, autour principalement de la famille, de l'adolescence, de la, l'attente d'un enfant, par exemple. Il y a des sujets beaucoup plus, on va dire, potaches, et d'autres qui rassemblent et qui sont... voilà, pour tout le monde.
2: Voilà, on est dans tout public. Voilà,
1: voilà, c'est ça.
0: Non, quelque part, vu que là t'en parlais, il y avait du coup Au secours on a un bébé qui est sur l'attente et le fait de devenir du coup jeune parent, qui fait partie de cette thématique-là. Est-ce que du coup ça me faisait penser, est-ce que quelque part le fait de jouer une pièce là-dessus sur le fait d'avoir un d'attendre et d'avoir un enfant et vivre les difficultés, ce que ça fait, est-ce que ça t'amène des questionnements, des doutes sur si tu devais vivre ça dans ta vie, ou au contraire ça te dit ah bah ça me prépare psychologiquement à ça, quoi?
1: Bah, les deux en fait, ça donne envie et ça prépare aux difficultés d'être parent. Et je pense que les gens qui sont parents ou qui vont être parents se retrouvent beaucoup dans le spectacle qui aborde les différentes étapes de la grossesse à l'évolution du bébé.
2: Ouais, en sachant que ce que tu peux imaginer, ça sera forcément différent quand ça t'arrivera.
1: Bah, j'espère, si ça m'arrive. Mais...
0: Est-ce que, du coup, justement, est-ce que c'est quelque part, ça n'a pas été dans ton one man show sur le célibat, ça n'a pas été, enfin, vu que là tu faisais quand même la blage sur la grossesse avec l'écart d'âge, ouais. Est-ce que c'est pas revenu aussi là-dessus, est-ce que le célibat qui est un frein sur la sur le potentiel désir de parentalité?
1: Disons que je parle aussi beaucoup du désir d'être parent dans le seul en scène. C'est plus axé avec humour, mais oui, c'est vrai que c'est quelque chose qui me touche vraiment. Et dans Au secours on a un bébé, c'est abordé beaucoup plus de manière tendre, comme vous dites. Et premier degré.
2: Je vous propose qu'on fasse une encore plus courte petite pause musicale avec un autre morceau que tu nous as proposé. Ouais. On se retrouve tout de suite après.

0: Ah oui, c'est vrai.
1: Et oui, les micros sont ouverts, messieurs. On est toujours dans Comment dire avec une seconde proposition musicale de Pierre Davira, qui est notre invité pour ce début de troisième saison sur Radio Canu. Troisième saison de Comment dire. L'émission, on a encore un peu de temps pour discuter. Pierre, on peut peut-être aussi aborder la compagnie, les gens, qui, où, comment.
0: Oui, bien sûr.
1: C'est important, c'est un groupe, il y a du monde.
0: Exactement, on est une équipe, on a une famille. Et c'est vrai que la compagnie, elle a été fondée à Saint-Étienne et elle est assez dispatchée. C'est-à-dire qu'on a Seb qui est à Saint-Étienne comme moi-même, Isabelle Virentin qui est une comédienne avec qui on travaille depuis quasiment le début, qui est elle plus basée sur Bordeaux, le baron de Vézelines qui a travaillé sur nos spectacles, qui est aussi un magnifique chanteur et musicien. Qui sont plus dans le baron et sa compagne qui est aussi comédienne, Donna, enfin Isabelle, mais qu'on surnomme Donna. Voilà, il y en a tellement. Camille Verlin, Marie, Rémi qui est de Valence. Enfin, on est un petit peu partout.
1: Ouais. Et donc tu disais, c'est une famille. Est-ce qu'il y a des désaccords, des conflits, des choses à résoudre?
0: Après, c'est dans les
1: travaux de création, d'envie ou...
0: Ouais, ça arrive par moment, mais comme n'importe quel... À partir du moment où on travaille ensemble, voilà, mais c'est toujours dans la bienveillance.
1: C'est une famille.
0: Voilà. C'est une famille. Mmh. Et aussi Anaïs Messager, qui est la plus jeune, qui est, elle, sur Lyon.
1: La plus jeune entrée dans la compagnie.
0: La plus jeune entrée dans la compagnie, je pense la plus jeune en âge aussi. Bon. Donc...
2: Du coup, une compagnie avec des gens qui, du coup, sont... Enfin, bon, de toute façon, certaines compagnies ont leurs artistes un peu dispatchés, mais c'est vrai que je connais très peu qui c'est autant dispatché,
0: oui.
2: Voilà, mais comme on dit, l'expression « loin des yeux, mes cœurs y est », quoi. Enfin, ou genre, plutôt, je déforme l'expression. «
1: Loin des yeux, près du cœur.
2: Ouais, » c'est « loin des yeux, près du cœur », voilà, je cherchais l'expression, voilà, c'est un peu cette expression résume du coup l'équipe de la compagnie.
0: J'aurais pas dit mieux.
1: Et donc 13h50, on approche de la fin de, comment dire, une heure qui passe toujours rapidement. En temps ressenti, ça doit faire une demi-heure. Il y a de l'actualité, forcément peut-être proche ou lointaine, de la compagnie ou de toi-même. Pierre, tu peux peut-être nous dire où, comment voir. Les différentes créations.
0: Bien sûr, avec plaisir. Alors, en fait, il y a le spectacle dont je vous parlais, La sorcière du placard au balai, qui se jouera du 26 au 30 octobre au Pelouse Paradise à Alès. La pièce Un pote d'enfer, qui se jouera du 4 au 7 novembre au Bouffon Bleu d'Angers. Et la comédie dont on parlait, Au secours, on a un bébé, qui se jouera du 20 au 22 novembre à la Comédie Triomphe de Saint-Étienne.
1: Et donc, il y a ce spectacle aussi pour enfants que tu évoquais.
2: Oui, il en parle.
0: La sorcière du placard emballé.
2: Oui, okay. Oui. Du coup, les gens du Sud, notamment les parents qui habitent dans le Sud, si vous voulez faire découvrir du Pierre Gris Paris, allez à Alès découvrir la compagnie Loup de Lune. Voilà, donc, et puis, autrement, Comédie Triomphe, oui, ça me faisait penser. C'est que même période, du coup, Anne-Lise aura du coup sa nouvelle création, mais bon.
0: Non, oui, c'est ça.
2: Qui s'appelle La couverture de Pauline, où c'est un trio dont justement il y a une amie à moi qui est musicienne qui sera du coup, qui est dans le spectacle, justement, Léa Bingolu.
0: Ah ben n'hésitez pas à aller la voir et la soutenir.
2: Oui, du coup faire un doublon, enfin un double paquet, à savoir les parents avec enfants, la couverture de Pauline, puis après on vous enchaîne avec Au secours, on a un bébé, avec ou sans vos enfants.
0: Ah ben voilà, comme ça il y en a pour toute la famille.
2: Oui, c'est ça, exactement.
1: Et donc là, tu as évoqué quelques actualités. On peut suivre l'actualité de la compagnie sur les réseaux. Il y a des... ou de toi-même.
0: Oui, bien sûr.
1: Vous avez le réseau. Tu peux citer aussi pour que.
0: Sur le site La Compagnie Crazy, vous avez toutes les dates avec tous les lieux. Voilà, il y a plein de spectacles, mais j'en ai cité qu'une toute petite partie. Et ils sont aussi présents sur Facebook, La Compagnie Crazy. Crazy, Crazy. D'ailleurs, on a fêté nos 10 ans l'année dernière, donc voilà, c'était une belle année 2025. Mmh. Et sinon, moi, c'est pareil. Alors, je suis malheureusement encore pas assez présent sur Instagram, je suis plus à l'ancienne, moi, sur Facebook. Mais c'est Pierre Daverat, voilà.
1: Très bien,
0: plusieurs. Sur le site Gendarmerie Nationale.
1: Des gens vont te croire. Merci Pierre.
0: Merci à vous.
1: Tiffaine, tu as aussi un peu d'actualité à partager,
2: oui,
1: je crois.
2: Oui, et tout à fait, c'est avec ma compagnie qui, d'ailleurs, quand tu as cité le nom Loup de Lune, j'étais là, ah, bah, c'est proche du nom de ma compagnie, ouais, puisque ma compagnie, c'est La Lune et la Louve. Donc, du coup, avec La Lune et la Louve, du coup, on reprend notre spectacle L'Amour selon Anton Tchekhov, après un an sans date, mais avec une partie de l'équipe qui a changé, du coup, ce sera où il y a Bertrand Combe qui est, du coup, avec nous, qui fait reprise de rôle, et ça va être ses premières pour lui. Du coup, ça se passera à Assaut Agen d'Art du 2 au 4 octobre. C'est sur le plateau de la Croix-Rousse. Voilà, donc si vous n'avez pas encore vu le spectacle ou que vous l'avez déjà vu, mais dans ses premières versions, vu qu'il y a eu pas mal de changements, et puis bah, déjà un changement de comédien, mais pas que. Bah, si vous voulez redécouvrir le spectacle, n'hésitez pas. Voilà, il y a toutes les infos sur le site d'Assaut Agen d'Art, et aussi avec ma compagne. Du coup, je fais aussi à Agenda également, mais plus tard en novembre, je rejoue mon seul en scène Cercle Carmin ou les trois sphères du sang. Donc, seul en scène qui aborde la question des menstruations et comment, du coup, on construit notre rapport personnel par la société, les représentations culturelles. Voilà, et ça sera en plus dans un cadre très particulier. C'est dans le cadre de la quinzaine Parole de femmes, voilà, où il n'y a que des spectacles ou des formats artistiques féministes. Vu que c'est en raccord avec le fait qu'en mois de novembre, c'est le mois où il y a la journée internationale contre les violences conjugales. Donc voilà, il y a plein de chouettes propositions justement pour cette quinzaine, dont mon seul en scène, et ce sera le 24 novembre à 20h. Voilà, donc 2 au 4 octobre pour L'Amour selon Anton Tchekhov et 24 novembre pour Cercle Carmin.
1: Très bien, merci Tiffaine. Merci beaucoup. Beaucoup de propositions.
2: Oui.
1: Aujourd'hui, donc, c'était Pierre Davera, je le rappelle, qui était notre invité. Mmh. Merci Pierre d'avoir accepté notre invitation.
0: Merci beaucoup à vous.
1: C'était un plaisir pour cette reprise de Comment dire. On ne va pas terminer. En début d'émission, j'évoquais le public. Il y a un public nombreux qui était présent dans le studio de Calu. Donc, je salue Eric Bonnet et je salue aussi
3: bonjour
1: son écoute,
3: à vous.
1: Fidèle, active et jamais démentie.
2: Et aussi un invité d'exception deux fois dans l'émission.
1: Voilà. C'est ça. On va terminer avec un titre plus calme qu'en début d'émission et qui vous encourage tous et toutes à rester sur Radio Canu pour suivre l'émission qui aura lieu à 14h, micro-sieste. Il s'agit des bombes tout balles, la sieste. Nous, dans Comment dire, on vous retrouve dans deux semaines.
2: Oui, tout à fait. Mais ça,
1: et ce sera avec Annie Fréchet qui m'accompagnera. Ah. Une dernière fois, merci Pierre.
2: Ouais, et merci Tiffaine. Merci à vous pour votre écoute. Merci Pierre pour l'invitation, Eric pour l'écoute. Très attention.
1: Mais
2: la sagesse comme vous, chers auditeurs et auditrices. Et je ne serai pas, mais du coup, à tout bientôt pour la nouvelle invitation et surtout la nouvelle émission de Comment dire.
0: Merci et bonne fin de semaine. Surtout.
2: Oui.
1: Au revoir.

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Ces dernières années, on a travaillé sur la micro-sieste qui dure une minute en utilisant la technique d'Edison qui se mettait dans son fauteuil avec une boule de métal dans chaque main. Et au moment où la boule tombait sur le sol, il se réveillait, probablement parce qu'il était juste dans la phase d'endormissement, et il notait tout de suite ses idées. Ces idées qu'on a juste à la transition entre la veille et le sommeil. Dali faisait pareil pour avoir des idées avec une cuillère, lui, de beaux tableaux. On s'est rendu compte en faisant passer des équations à des personnes et puis en les laissant ensuite faire ces micro-sommeils, qu'une seule minute de sommeil permettait de multiplier par 3 les chances de trouver la clé, la solution d'un problème. Il fallait vraiment attraper cet état qui est entre la concentration de l'éveil et puis l'imagination du sommeil, et se réveiller vite pour retenir la bonne idée. Il y a une fenêtre juste à l'endormissement qui est extrêmement propice aux découvertes, à la créativité, et qui s'accompagne souvent d'images. C'est pas des rêves dans lesquels on est immersif, scénarisé, mais c'est plutôt des successions qu'on appelle d'imagerie hypnagogique, d'images et de sons, qui ont l'air extrêmement propices pour des découvertes. Dès que les personnes peuvent le faire, la sieste, c'est quelque chose de très utile.

0: cette semaine, un mathématicien brillant, Jacob Coxon, a démissionné d'une des plus grandes entreprises d'intelligence artificielle, Anthropic, en dénonçant les dérives de l'IA. Selon cet ingénieur, qui a également travaillé auparavant pour OpenIA, la maison mère de ChatGPT, pour lui, si on n'arrête pas maintenant le développement de l'intelligence artificielle, la machine va devenir trop puissante. Les IA ont déjà montré leur capacité à s'autosuffire, à renforcer elles-mêmes leur intelligence, et elles sont en train de devenir complètement incontrôlables. Selon Coxon, elles pourront d'ici la fin de la décennie anéantir l'humanité. Alors ces déclarations font froid dans le dos, surtout qu'elles ont été corroborées par d'autres acteurs de l'IA. Il y en a quand même un qui a tempéré ses propos en déclarant qu'il y avait seulement 10% de chances que l'IA extermine les humains et les humaines d'ici la fin de la décennie. 10%. Tout ça est évidemment très joyeux pour notre avenir. On va tous et toutes se faire buter par les créatures du technocapitalisme. Du coup, on se dit que la canicule, bah finalement, c'était pas si pire. Le dérèglement climatique, ça va. Même les attentats de djihadistes avec le recul, c'était pas non plus la fin du monde. D'ailleurs, aujourd'hui, on est le 11 septembre. Il y a pile 25 ans, on assistait à la plus belle performance d'art contemporain à New York, qui a laissé des magnifiques photos qui nous ont tous et toutes marqués. Petite nostalgie. Mais ce sont d'autres images qu'on va vous offrir ici pendant une heure, en espérant qu'elles soient un petit peu plus douces, un peu moins cyniques et un petit peu plus réconfortantes.
1: Salut, c'est Anso.
2: Salut, c'est Élise.
0: Salut, c'est Livo. Et jusqu'à 15h, ça serait comme une émission de nuit pour les insomniaques de l'après-midi et qui s'appellerait la micro-sieste.

0: Eh oui, aujourd'hui nous sommes donc le 11 septembre. Et en ce jour, Élise a appelé sa sœur.
1: Allô ?
2: Oui, coucou Chloé, ça va ?
1: Ouais, ça va et toi ?
2: Oui, ça va. Je voulais juste me souvenir d'un truc il y a 25 ans.
1: Et, 25 ans ?
2: 25 ans, ça fait exactement 25 ans, ouais. Aujourd'hui,
1: ouais.
2: C'était le 11 septembre 2001. On était rentrés du lycée au milieu de l'après-midi.
1: Ouais.
2: Il était à peu près 14h30, 15h.
1: Parce qu'on n'avait jamais cours l'après-midi.
2: Évidemment, comme tous les lycéens, on glandait un peu, quoi. Et pendant que les parents étaient encore au boulot, on en profitait pour pas du tout faire nos devoirs et aller regarder la télé.
1: Ouais, dans la salle télé qui se trouvait au garage. Je me rappelle qu'on a allumé la télé.
2: Ouais.
1: On a vu commencer à voir les images en boucle et sur toutes les chaînes.
2: Sur toutes les chaînes, ouais, c'est ça.
1: Et je me rappelle de ça, c'est le souvenir que j'ai, c'est de... du coup, on est resté estomaqué. Et puis, après, on a fait des allers-retours pour téléphoner à nos amis. Mais on devait monter l'escalier et aller au rez-de-chaussée pour téléphoner du téléphone fixe à sur le téléphone fixe de nos potes, quoi.
2: Oui, pour dire « vous avez vu, c'est ouf ».
1: Est-ce que vous avez vu, c'est incroyable, enfin voilà, c'est...
2: Et on comprenait pas grand-chose de ce qu'on voyait, je crois.
1: On comprenait pas grand-chose de ce qu'on voyait. On n'avait peut-être même pas les connaissances politiques.
2: Ah bah non.
1: Pour comprendre exactement ce qui se passait, quoi. Je me rappelle que quand il y a eu cet événement, après le lendemain, on se demandait tous, t'étais où ? Tu faisais quoi à ce moment-là ?
2: Eh oui, c'est vrai.
1: Tu vois, comme quand on a parlé plus tard du confinement. Tu faisais
2: oui,
1: quoi,
2: comme si on avait conscience que c'était un...
1: Et que c'était un événement mondial que tout le monde avait pu en être conscient.
2: Ah oui, le vivre en même temps, en fait. C'était ça, c'était l'instantanéité de l'info, quoi.
1: Là, voilà, c'est ça.
2: Et moi, je crois que les images qui me choquaient le plus, c'était qu'on voyait donc en direct ce qui se passait. On avait vu, on a vu le deuxième avion percuter la tour en direct. Et on voyait, il y avait des images où on voyait des gens sauter.
1: Tomber.
2: Quand même, ça c'est dingo, quoi.
1: Ça, c'était dingo parce que il y avait... le premier immeuble, il n'y avait pas eu le simultané, c'était de la retransmission.
2: Oui, ils ont commencé, c'est ça.
1: Des images en live, quoi, vraiment.
2: Exactement.
1: Ouais. Et c'est vrai que maintenant, je me dis, purée, maintenant, on est bombardé d'images choquantes sur nos téléphones.
2: C'est vrai.
1: Alors qu'à l'époque, c'était assez nouveau, il y avait quand même une conscience de... c'est des images choquantes, qu'est-ce qu'on en fait ? Enfin, tu vois, il y avait un questionnement là-dessus, que maintenant, il n'y a plus. Et qui est presque banalisé, quoi, sur
2: totalement
1: les guerres,
2: banalisé.
1: Des images choquantes, enfin voilà, il y en a qui tournent sur Internet, quoi. Enfin,
2: et je pense qu'en fait, cet événement-là, c'est pour ça que je voulais t'appeler. On s'en souvient toutes les deux parce que à ce moment-là, coïncidence, on a allumé la télé et on a vu ça en direct.

Alicia Keys, Jay-Z, Empire State of Mind. Vous êtes sur Radio Canu, c'est la micro-sieste. C'est comme ça, le vendredi après-midi, il y a une petite bande qui prépare des textes, qui les pose sur des ambiances sonores, si possible l'original, et qui les accompagne de morceaux de musique normalement assez smoothie pour vous permettre de faire la sieste. Alors, aujourd'hui, je suis tout seul en studio, un petit peu solo, et on a Élise et Anso qui nous ont envoyé des petits sons, et on va devoir pas mal de musique et d'ambiance. L'idée, c'est que chaque son, chaque voix, chaque texte serait comme une proposition de songe pour vous, chers auditeurs, qui êtes en train de faire la sieste. Donc, la situation d'écoute, c'est position horizontale, respiration abdominale, le canapé, c'est le meuble idéal. Vous fermez les yeux, on fabrique les images, vous gardez les oreilles ouvertes et on vous dicte les sous-titres.

On rêve qu'on est dans un désert. Un désert dune ou un désert steppe. C'est au choix, dans ta tête. Désert américain, désert tibétain, désert bourbonnais, désert urbain, pourquoi pas. Nous sommes aux portes du désert et aux portes de la perception. Les températures ont baissé, mais l'été n'est pas encore terminé.

vraiment au pied de l'éolienne, là. C'est hyper impressionnant et c'est quand même... Ah ouais, on peut pas trop s'approcher, marqué risque électrique, haute tension, risque de foudre par temps d'orage, stationnement interdit sous les éoliennes, risque de chute de glace. Wow, wow, wow, ne pas rester sur le site, notamment en cas d'orage, de tempête ou de grand froid. Bon là, ça va. En cas de situation anormale...

0: Tu rêves du désert. Un désert américain, un désert tibétain, un désert bourbonnais et là pour le coup un désert haut-marnais. C'est dans le 52 qu'on a planté ces éoliennes. On se croirait presque dans un road movie belge avec Bouly Lanners au volant qui nous emmènerait au milieu des champs jaunes où on a planté ces grands pylônes avec ces énormes ventilos qui brassent, qui brassent, qui brassent. T'en as rêvé pendant les 12 canicules de cet été d'avoir un énorme ventilo au-dessus de la ville de Lyon qui mettrait de l'air en attendant la pluie et qui brasse.
1: Ventilateur, pompe à chaleur réversible, circuit de froid, masse d'air, anticyclone, la science de l'air, de l'eau, les incendies, les tsunamis de boue, les glaciers effondrés, les vallées ravagées. Tu traverses la place des terreaux, le sol te grille les mollets, l'air te brûle les yeux, le soleil te crame la peau, tu dois absolument mettre un chapeau. Tu cherches des itinéraires ombragés. Le moindre arbuste, la moindre feuille, tu évites de longer les magasins qui soufflent dans les jambes un air bouillant, sans vergogne, dans la ville déjà étouffée. Tu n'arrives pas à lire, tu n'arrives pas à écrire, tu arroses tes plantes. La nuit, elles imaginent qu'elles vivent dans une serre et elles grandissent. Les plantes du balcon de mes voisins sont mortes, rentrées trop tard sur le palier côté cour. Mes plantes grandissent. Elles vivent leur meilleure vie, tant que je les arrose, tant qu'il reste de l'eau. Il ne pleut pas. Les glaciers fondent. Il ne faut pas que je pense trop longtemps à l'eau et à sa disparition. J'espère un orage. Je lis un livre où il pleut tout le temps, où la ville est envahie d'eau. Les personnes réfugiées dans les hauteurs qui n'en peuvent plus de l'humidité, ça me fait rêver. De l'eau, la mousson, la pluie, la mousse verte. Dehors, quand je sors, je suis dans un sèche-cheveux et j'ai mal aux yeux. De l'eau.

C'est Radio Canu, c'est la micro-sieste. Tu rêves que t'es dans un désert américain, un désert de dunes, de steppe, un désert bourbonnais, un désert urbain, un désert homardais. Et là, c'était plutôt un désert tibétain, avec Lhasa, El Desierto. Et là, tu rêves qu'il pleut sans fin. T'as bien cru qu'elle allait partir définitivement, qu'elle s'était évaporée vers d'autres peaux, qu'elle était allée mouiller d'autres corps. Mais elle est revenue, pas à pas, goutte à goutte. Puis un mince filet a commencé à couler sur le lit de galets, sur cette rivière asséchée, autour de laquelle plus rien ne poussait à part fatigue. Et épuisement, ce petit ruisseau a repris du poil de la bête, se transformant en torrent. Un torrent excitant, traçant des nouveaux chemins. L'eau se projetait partout, c'était reparti. Trop vite peut-être. Une grosse houle, une tempête, une vague qui claque et qui s'engouffre dans la bise de la roche, faisant péter l'écume. Ah, quelle est belle cette côte bretonne quand elle se déchaîne. Et même quand elle est calme. Tu nages au milieu de la baie, entouré des algues et des dauphins. T'as plus peur des requins. T'es bien, là, à te baigner loin de tout, avec cette impression si particulière d'être un tout petit, une toute petite chose au milieu de cette nature énorme. T'es loin des gens et t'as envie de rester. T'as pas envie de rentrer. T'as pas envie de replonger. De l'eau. T'as peur que le tourbillon ne remporte les dernières gorgées. Alors t'es un peu bloqué, tu sais pas vraiment s'il faut en profiter tant qu'elle est là. S'il faut s'en asperger jusqu'à plus soif, ou au contraire s'il faut l'économiser. La faire durer. Commencer à en faire le deuil. Car tu le sais, tu es en sursis, et bientôt, elle va redisparaître.

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Earth on Fire, Little Sism, à l'instant sur Radio Canu. C'est la micro-sieste qui rêve de désert américain, de désert tibétain, de désert de steppe, de désert de dune, de désert du 52. Et là, il y a un peu de vent et nous sommes dans le centre de la France, dans le ventre de la France, l'intestin même, on pourrait dire, le désert grêle.

quelque part dans le département de l'Allier, le 03, entre Moulins et Vichy, pas loin de La Palisse, sur la Nationale 7. Et personne ne s'arrête pour te prendre en stop, car ici on est dans la France qui a peur. Tout est perdu ici, c'est la diagonale du vide, volets fermés, maisons abandonnées, villages désertés, pesticides, champs en ruine, vote suicide. C'est plat, c'est des énormes hectares de monoculture, peu de vallons, peu de rivières, plus de haies, plus de nature finalement. C'est la campagne qu'on déteste. Celle qui produit solitude, cancer et gouvernement pétainiste. Mais au milieu de tout ça, il y a comme une oasis. Un vieux corps de ferme retapé, une douche solaire extérieure, un camion aménagé, un studio de son dans une maison, un énorme atelier, un verger, un potager. Ici, il y a de la vie et de l'amitié. On est chez Jean Gab et c'est encore l'été. Summer almost.

0: en français. Nous appelons les... Non, ça marche pas en français. Nous appelons l'esprit de la terre, car nous sommes la terre. Il est là, il nous guérit. Il nous guérit tous maintenant. Nous appelons l'esprit du vent, comme nous sommes la terre. Il est ici, il nous guérit tous maintenant.
1: Spirit, spirit.
2: T'as pas arrivé, ça. Eh, ça tombe bien parce que on va bientôt y aller. Et on va bientôt manger le meilleur burger de toute la région bourbonnaise quand même.
3: Bah c'est en train, on t'a fait tous les burgers de la région bourbonnaise.
2: Franchement j'en ai fait pas mal.
4: Bourbonnaise ?
2: On est dans... Ah ouais, dans le Bourbon là.
4: On est dans le Bourbon là ?
2: Oh bah ouais, tu es. C'est la plus.
1: Tu sais pas, je coupe un peu les.
4: Ah
1: les
4: bah tifs. Non.
3: Ah tu fais la ASMR. Je fais le ciseau, je fais de l'ASMR.
2: Ah ouais.
3: Approche le truc. Mais approche, faut que je sois prêt. T'inquiète, je coupe pas.

0: tondeuse du
1: 21e
0: siècle.
1: Elle est cool.
2: Très bien, on dirait vraiment une tondeuse de l'armée des douze singes.
0: Attends, j'ai une...
2: Ah, tiens, je vais faire ça.
3: Ça va être... son seul ?
2: Ouais, son seul. C'est pour faire mon son de texto après.
0: Non, je dois faire...
3: Chut, chut, chut. T'as un petit peu du frigo quand même. Je le coupe.
2: Non, non, non, non, Malice. Attends, je le mets dans l'autre sens.
3: Malice.
2: Ah ouais, j'entends vachement le frigo.
0: Non, mais tu me fais chier avec ton frigo là.
3: C'est mieux que ça.

0: Il est bien lui. Il est bien là.
1: C'est mieux.
0: Là, il est bien là. Roquette automatique?
1: Ouais. Tu vas l'utiliser pour quoi ça? Genre un mail, un gros mail.

0: Françoise Hardy, l'amitié pour tous ceux et celles qui ont des chagrins d'amis, chagrins d'amour, chagrins d'amireux, d'amireuses. 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

Ça se passe comme ça, le vendredi à 14h sur Radio Canyon. Vous êtes derrière votre poste de radio et vous ronflez tranquillement pendant qu'on insuffle dans votre inconscient des ambiances sonores, des morceaux de musique et quelques mots choisis, quelques mots soignés. C'est la micro-sieste. C'est une émission qu'on écoute ensemble ou qu'on n'écoute pas. Pas de replay ni de podcast. Ici, vous avez écouté quelque chose de complètement exclusif. Bande de Vénards et Vénardes. Néanmoins, s'il y a quelque chose qui vous a marqué, que vous avez envie de nous envoyer un message, que vous avez envie de réécouter quelque chose, d'avoir votre propre replay, vous pouvez nous le demander, vous pouvez nous écrire à l'adresse mail suivante microsieste@radiocanu.org. Microsieste en minuscule et comme ça se prononce, sans accent, microsieste@radiocanu.org.

Dans un instant, c'est Richie qui déboule pour son club oldies, but very, very, very goodies, des vieux vinyles, du vieux reggae, du jazz, du rocksteady, des vieux sons comme ça. Il n'est pas encore arrivé, mais il ne devrait pas tarder. Je crois qu'il y a déjà ses fans, ses invités qui sont devant la vitrine de la radio. À 16h, ce sera Patchworld avec Delphine. 17h, Kilimanjaro, émission World Music. 18h, je ne sais pas si c'est la bonne semaine, mais 18h, vous avez soit les bandes continues, soit Interlope, l'émission Transpédéguine et Vénère et Déter et Barbare, je crois que c'est ça leur titre. 19h, bien entendu, les Canu Info. 20h, le métal avec Noise. Pollution.

Quelques petits rendez-vous rapides demain. Il y a un rassemblement pour dire stop au génocide en Palestine. Rassemblement de soutien à la population palestinienne. 15h, place de la République dans le deuxième. À partir de 15h, place de la République dans le deuxième. Et puis demain soir, du côté de GZ, Grande Zéro, à la soie, il y a une grande soirée Dub for Refugees, notamment en soutien au collectif Migrants Croix-Rousse. Allez-y.

La micro-sieste revient la semaine prochaine entre 14h et 15h. Et pour vous faire arrêter de ronfler, pour vous réveiller, le morceau qui réveille, c'est... Théa, ça pète sa mère. Vous êtes sur la radio qui pète sa mère, Radio Canu, la plus rebelle. Bon après-midi, salut.

pas de Richie à l'horizon pour l'instant, donc je ne sais pas si... Ah, s'il arrive, il arrive, je remets un petit bout de bande continue, parce qu'il a l'air vraiment d'être tranquille. Club Oldies, dans un instant, restez sur La Plus Rebelle.

0: Essai, micro, micro. Ça marche. Non, ça marche pas du coup.
1: Mais là ?
0: Ça marche.
1: Ah, donc c'était pas le. Tu vois ?
0: Bonjour Stéphane.
2: Salut Richie.
0: Bonjour auditeur, auditrice, Radio Canu, jamais vaincu, tout ça. T'as reconnu, c'est que vous le disent qui revient dire. Dans ta radio, tous les vendredis à partir de 15h, on vient de balancer du son sur du vinyle. Des petites galettes, des grosses galettes. Aujourd'hui, c'est Stéphane qui est avec nous. Ouais.
2: Salut Richie.
0: Un seul bienvenu.
2: Merci de m'accueillir pour la seconde fois. Écoute, avant de démarrer, j'aimerais tout particulièrement faire un petit coucou à ma femme, à mes enfants, à Xavier, le canal historique What's Record, les camarades de la boxe populaire. Et d'ailleurs, à ce propos, signaler que les entraînements ont déjà redémarré et que si vous souhaitez apprendre les bases de la boxe anglaise dans un cadre bienveillant, c'est ouvert à toutes et tous. Vous pouvez venir nous rencontrer et trouver toutes les infos sur les réseaux sociaux, Facebook ou Instagram. On va lancer la musique sans plus attendre. Et je voudrais dédicacer cette émission à une grande dame de la Croix-Rousse qui s'en est allée il y a quelques jours. Krine, cette émission, elle est pour toi.

0: poil. C'est que le Boldiz batterie, dit goodies. Le staff, il est avec nous, il nous a fait une petite sélection, je sais pas de quoi, mais...
1: On va voyager.
0: Ouais.
1: Je te laisse la surprise.
0: Ah bah c'est super. Le O'Malley est avec nous.
1: Et Gastien nous a rejoint aussi.
0: Gastien aussi, ouais. Bon, on a un petit geste traditionnel, machin, on le fait.
1: Ouais.
0: Allez, tout le monde devant les micros, devant les micros. Allez, à la voûte, les gars.
2: À la voûte.
0: Auditeurs, auditrices.
1: Santé à tous et toutes.
0: Yes.

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Vous aurez reconnu en premier titre James Blunt et son Night Train. On vient d'écouter Long Garner avec Farmer Song.

0: Donc on a écouté le titre précédent, René Brett, avec un Tipsy Lady, un chef-d'œuvre de soul jazz méconnu sorti en 77 en Philadelphie. Et à l'instant, The Ogiatana Show Band, Ghana, 1973. Richie, ça va, t'es pas malade?
1: Pourquoi?
0: Parce que le docteur arrive.
1: Ah! Docteur...
0: Docteur John.
1: Oh. Un peu funky.
0: Ouais, génial.
1: New Orleans.

0: follow me.
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2: Et donc maintenant, on va écouter un groupe qui s'appelle Demon Fuzz. Demon Fuzz, les enfants du diable, est un groupe de rock psychédélique britannique composé de musiciens originaires des pays caribéens du Commonwealth. Formé en 68, malheureusement, il se sépare 4 années plus tard. Je vous laisse déguster.

On a quitté nos îles britanniques quelques morceaux avant pour rejoindre la Jamaïque, en faisant un petit détour quand même du côté ghanéen, donc avec respectivement Carl Dawkins sur deux morceaux, et puis Ebo Tyler and the Pelicans. On va écouter un morceau toujours sur le continent africain, au Congo en 74, Vercrise et l'orchestre VV, avec un morceau Talali Talala.

0: Oh, well, well. C'est Club Oldies. Batterie libre et Goodies. Radio Canu, jamais vaincu, tout ça avec le Stéphane.
1: Ouais. On va rester sur le continent africain. Et alors, en 82, alors que la capitale nigériane vibre toujours sur l'afrobeat de Fela Kuti, à l'est du pays, les musiciens de la scène musicale électrisaient la scène Edo-Funk du Benin City. Une autre musique taillée pour les pistes de danse. Et donc, on écoute The Good Samaritans.
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0: Well, well, people, c'était le Club Oldies, but really, really goodies. Avec que des goodies, donc. La semaine des cœurs, Stéphane.
1: Qu'on vient d'écouter, ouais, qui nous faisait part de cette pépite en 69. Ça nous rajeunit pas. T'étais né, Richie?
0: Non, je sais que c'était sur Beverly's,
1: ouais.
0: Le label de Leslie Kong.
1: Exactement.
0: Ouais. Qu'est-ce qu'on a écouté avant?
1: Juste avant, on a écouté les Good Fathers, qui est un groupe ghanéen, voilà, qui, pareil, nous sortait cette petite pépite Ebe Yenyani en 1980.
0: Mais c'est une vraie pépite en fait, c'était super bien franchement. Mais merci pour tout ce que tu nous as amené aujourd'hui. L'émission va bientôt se terminer parce qu'on va se quitter sur un long morceau. Merci Stéphane d'être venu. T'as des trucs à annoncer en spontanéité?
1: Ouais, écoute. Déjà, on va terminer l'émission sur. On va rester sur cette ambiance reggae et on va écouter donc un morceau de Johnny Kessler. On est sur du reggae nigérien, hein. Il n'y a pas que les Jamaïcains, ouais, africains. Voilà. Et effectivement, je voulais annoncer que demain, samedi, au Grand Zéro, il y aura un gros événement en fait. 6 ans après les mythiques d'obsessions du Collège Maurice Sève. Donc, on vous donne rendez-vous. Demain soir au Grand Zéro pour une soirée d'ob en soutien au collectif Soutien Migrants Croix-Rousse. À partir de 16h, il y aura de la sérigraphie, des live rap, puis à partir de 22h jusqu'au petit matin, plein de sons d'ob avec High Garden, avec Lady Madge, Dubanko, Woody Wipes Dub, Ananawa, et pour finir un DJ set de Kenix. Voilà. L'entrée est libre, tous les bénéfices de la soirée sont reversés au collectif Soutien Migrants Croix-Rousse pour soutenir les actions en faveur des quelques centaines de mineurs isolés et en recours devant la justice des enfants de Lyon, abandonnés et à la rue pour la plupart par les institutions, notamment dans les divers campements et squats. Voilà. Donc
0: ça se passe
1: au Grand Zéro à Vanvelin.
0: T'as l'adresse?
1: À partir de 16h. J'ai pas l'adresse exacte. Par contre, c'est juste derrière le carré de soie. Okay. Voilà. Et c'est facilement accessible avec le métro.
0: Okay. Merci. Pour cette soirée, pour ces infos, merci pour cette heure de musique.
1: Un grand merci à toi Richie, c'est toujours un plaisir. Et puis voilà, c'est, effectivement, ça fait 2 fois que je viens. T'as pas peur que je te pique l'émission?
0: tu la veux? on se quitte avec quoi? Tu peux me rappeler?
1: Avec Johnny Kessler.
0: Yes. Merci. Auditeurs, auditrices, merci d'avoir été là. J'espère que vous aurez apprécié. On espère que vous aurez apprécié ces sons. On se retrouve la semaine prochaine, même jour, même heure, vendredi, 15h, 16h, sur le 102.2, la bande FM. Portez-vous bien, ouais! Le Gatien, le Houmalet.

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Vous êtes bien dans Patchworld en direct tous les vendredis de 16 à 17h sur les ondes de Radio Canu. On essaye d'installer pas mal de matos, il nous manque un peu des trucs, mais on va y arriver. Eh bien, c'est Cyril Savoie que je reçois aujourd'hui et il nous présente une de ses chansons.

Alors, c'est en direct avec les petits soucis techniques qu'on va essayer de régler. Voilà, faut quoi blesser normal. On essaye de faire de l'impro en direct. Donc, on se prépare au moment où c'est l'heure de commencer l'émission. Vous êtes bien en Patchworld en direct. Il y a Cyril qui a préparé son saxophone. Je vais lui lancer un son. Je vous demande juste 5 minutes de patience, puisque je n'ai pas accès au lecteur.

Vous avez pu écouter dans l'ordre Vilain Cœur avec le titre À quoi tu joues, suivi de Vesperland avec le morceau Words, et enfin c'était André Bonhomme avec le morceau Le Partage. Trois artistes de la région Rhône-Alpes, et vous écoutez bien Radio Canut.

0: Direct dans Patchworld, ça y est, on a fait nos balances, tous fait en même temps, c'est-à-dire qu'on doit faire lancer le générique, brancher les câbles, brancher les instruments, trouver des câbles qui fonctionnent, savoir comment la table a été installée, tout ça, ouf, on y est. Merci Cyril Savoie d'avoir pris au vol cette invitation entre deux concerts, entre deux cours. Est-ce que je te présente encore? Cyril Savoie, chansonnier, multi-instrumentiste, il est là, présent, pour improviser avec son saxophone et sa flûte traversière. Et oui, rien que ça. Et on a entendu un extrait d'une de tes chansons avant Le Déserteur. C'était laquelle?
1: C'est Des échecs avec les dames. C'est un jeu de mots avec les jeux d'échecs et le jeu de dames. Et c'est une chanson pleine d'autodérision, donc c'est un peu ma spécialité, on peut dire.
0: Oui, t'aimes beaucoup les jeux de mots. Alors, avant qu'on démarre cette improvisation, donc il y avait le Moog The Rogue à installer avec le bon câble. Toi, tu es de l'autre côté avec le saxophone. Je prendrai des photos pour qu'on se lance dans une improvisation. J'ai installé une deuxième chanson. J'ai trouvé le câble qu'il faut avec un lecteur qui fonctionne. C'est On n'est pas dans la merde.
1: Ah oui, voilà, toujours pareil. C'était avant...

0: C'était donc Cyril Savoie en direct sur ses chansons. On n'est pas dans la merde.
1: Voilà, ça a été enregistré au studio Polycarpe. Alors c'était au départ, il manquait quelques paroles. Donc quand Emmanuel Macron a parlé des premiers de corvée, il y a des gens qui ont repris les premiers de corvée. Donc je me suis permis de reprendre aussi ce jeu de mots-là. Mais se regarder dans le mouroir, comment donc peuvent-ils encore se regarder dans le mouroir? Je sais que Frédéric Fromel sur France Inter a fait le même jeu de mots, mais je pense que j'ai l'antériorité. Donc là, c'est une chanson qui parle de la situation dans les EHPAD. Et c'est... Donc je donne un peu les noms des musiciens qui m'ont accompagné. Alors moi, j'ai fait guitare, chant, arrangement, sax. Et à la trompette, vous aviez Pierre-Étienne Parent. Au trombone, mon prof d'éducation nationale de collège, Michel Reyes. Anthony Prudent à la basse. Martial Marzoukou Macaulay à la batterie. Et j'espère que j'oublie personne. Non, c'est tout. Voilà.
0: Alors, on trouve plein de tes chansons sur YouTube.
1: Oui.
0: Cyril Savoie, c'est deux L-E,
1: oui.
0: Cyril. Et oui. Savoie, S-A-V-O-I.
1: Oui,
0: faut pas tu fais tromper. Aussi du jazz, bien sûr.
1: Oui, bien sûr ouais.
0: Tu fais de la musique de film.
1: J'essaye. Alors, Cyril, faut pas oublier mes deux L, parce que si vous m'enlevez mes deux L, comment voulez-vous que ma carrière décolle? C'est un bon moyen de mnémotechnique.
0: Est-ce qu'on te trouve en concert quelque part? T'as des événements à annoncer?
1: Demain, je suis en duo avec un certain Richard Montaillard, qui est un joyeux de riz quand même. On est en duo au café, c'est à la brasserie du théâtre, à côté du théâtre, à Villefranche-sur-Saône. Et après, je fais des concerts en événementiel. Je vais faire une ouverture de saison avec mon groupe Les Gaspards, là, dans le Gard, le 9 octobre. Puis voilà, sinon, j'ai pas beaucoup de concerts... qui ne soient pas des dates d'événementiel. Donc c'est un peu compliqué d'inviter du public sur un événement d'entreprise.
0: Oui, tu fais plein de choses différentes, des soirées privées.
1: Oui, je joue
0: donc,
1: un peu à l'air de moi.
0: Te découvrir sur YouTube, sur tes créations de chansonnier. Et puis là, c'est pour ça que je voulais t'inviter, pour qu'on ait un petit souvenir de quelques concerts qu'on a fait, Alternative Bar et à la Boulange. Il manque aussi notre larron Denis qui fait de la batterie électronique, mais ça se donnera déjà un petit souvenir d'Electrophil Project, donc les musiques électroniques que je compose depuis 2021. Là, c'est le titre Italie qu'on va entendre, qui est en train de tourner en fond sonore. On va en faire un extrait, puis on va se lancer en improvisation avec du Moog The Rog, un clavier analogique que j'ai depuis la fin des années 90, même le début des années 90, je ne vais pas me rajeunir. Et toi, au saxophone ou à la flûte, voilà.
1: Oui, selon l'ambiance.
0: Et c'est parti, on a à peu près 20-25 minutes, c'est parti.

0: Voilà, c'était un direct un petit peu chaud au niveau technique avec la table qui a changé, les câbles qui traînent dans tous les sens. Waouh, c'était dur pour moi techniquement. Et puis le Moog qu'il faut, j'ai oublié qu'il fallait accorder avant d'installer. Et mais Cyril est imperturbable, il lâche du saxo, de la flûte traversière et ça joue comme en 40. C'est donc les points sur les L avec lesquels on a enchaîné après l'improvisation d'Italie. Un des derniers enregistrements que tu as fait, tu disais Cyril ?
1: Oui, ça date déjà quand même de 2024.
0: 2024. Et l'enregistrement, tu l'as fait en 2024 ?
1: Oui, dans ces eaux-là.
0: Ok.
1: Donc c'est toujours les mêmes musiciens que tout à l'heure. Anthony Prudent à la basse.
0: Attends, je sais pas si le micro fonctionne là. Vas-y, on va en. Vas-y.
2: Ah, Anthony Prudent à la basse. Donc
0: Ok, parce que même les micros étaient inversés. En fait, il y a des couleurs et c'est censé être l'orange et c'est le bleu, je le dis pour les prochains. Décidément, il y a des pièges aujourd'hui au niveau technique. Là, c'est bon, je me lâche au niveau Jean de la Tourette, je vais te dire, je vais te faire un syndrome. Alors, les prochains événements, tu nous redis demain, un truc public ou pas?
2: Oui, c'est public, c'est la brasserie, la brasserie du théâtre, c'est à Villefranche-sur-Saône, c'est... Tout près de la grande rue, là, il y a Notre-Dame-des-Bains, des Marais, l'église qui est à droite. Et nous, on tourne à gauche et on y arrive. C'est de 18h à 20h30. Puis c'est surtout des reprises avec Richard Montaillard et ça faconde, on va dire.
0: Et puis, t'as plein de titres de tes chansons sur Internet, Cyril Savoie.
2: Voilà, donc ne mets pas les points sur les L, il en fait partie avec un clip.
0: Bravo, on va vite filer parce que du coup, toi, tu as des rendez-vous. Mmh. Et moi, à moins d'une heure, je suis au flâneur pour vous raconter l'histoire de Lyon avec des contes, des anecdotes et des fanzines sur les chronologies de l'histoire de Lyon. N'hésitez pas, c'est entrée libre. Le flâneur 56 rue, c'est Bastien Griff. Je vous entends à tout à l'heure. On vous embrasse et c'est reparti pour les bandes continues. Peut-être qu'Arnold fera ça là aujourd'hui, je ne sais pas. D'habitude, il est à l'heure, c'est pour Kilimanjaro. Sinon, il y a de très bonnes fameuses bandes continues sur les ondes de Radio Canu.
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Vous avez pu écouter dans l'ordre Opaline avec La fille tatouée, Sarah Saphir avec le titre Avant toi, et enfin c'était Neptune et le morceau Stella. Vous êtes bien sur les bandes continues de Radio Canut.

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Ce sera tout pour les pour info d'aujourd'hui. Kilimandjaro vous retrouve la semaine prochaine, de même heure, même place, même endroit, et sur les ondes 102.2 Radio Canu, la plus rebelle des rebelles. À très bientôt, je vous laisse avec la bande continue en attendant le Canu Info de vendredi.

sur les bandes de Radio Canu. On a commencé avec Lagal et Paloma Pradal qui nous chantaient Pétrodollar. On a continué avec Maman Sani et son fameux électro du Niger avec Ya Bismillah. Et on a terminé par l'eau avec une petite Spanish translation. 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

Et c'est Radio Canu 102.2, la plus rebelle des radios. Et le premier morceau, c'était Avia Gardner avec le morceau s'appelle Between Our Pages, suivi de Dinosaur Jr. avec Crumble et suivi de Troy Van Balthazar, Heroic Little Sisters.

Sur Radio Canu 102.2, il y a eu 38 dub bandes, suivi de Tristan Palmer, le Jamaïcain, et à l'instant Gnawa Diffusion, de Grenoble.

Et vous êtes toujours sur les bandes continues de Radio Canuel. On vient de s'écouter trois chansons révolutionnaires de trois pays différents. On a commencé avec Tawrat Weir, c'est un chant de la révolution soudanaise. On a continué avec The Rebel Riot et le titre Let's Fight. Ça se passe en Birmanie. Et le dernier titre, bien énervé, c'était Bloody Wood avec le titre Danadan. Et ça vient d'Inde, toujours sur le 102.2 ou sur radiocanu.org.

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14: Bonjour à tous et à toutes, bienvenue sur Radio Canu, Radio Canu 102.2, la plus rebelle des radios. Comme tous les vendredis, à partir de 18h, 19h, voire quelques minutes en plus par moment, ça arrive, on est avec vous pour le Canu Info du vendredi. Alors on sait, on vous a manqué tout l'été, c'était horrible de ne pas avoir notre regard acerbe et précis sur l'actualité politique nationale, internationale et locale. Mais rassurez-vous, après ces deux mois de pause bien méritée, on est de retour pour toute l'année. On a plein de super idées, on a plein d'énergie, on a envie de faire plein de choses cette année. Donc on vous attendra tous les vendredis à 19h pour le Canu Info du vendredi. On commence tout de suite, sans plus tarder, avec Annie, qui voulait nous faire un point sur l'affaire de Budapest.
15: Oui, bonsoir. Alors, moi, je voulais vous parler d'une petite mise à jour, en fait, d'une affaire dont on a déjà parlé à l'Info Canu, qui concerne et le national et l'international. Donc, l'affaire de Budapest. Pour une petite remise en contexte, donc, en 2022, enfin, tous les ans, en fait, à Budapest, il y a eu lieu, donc, le Jour de l'Honneur, qui est donc une manifestation, si on se le dit sans phare, néo-nazi, qui est calé sous forme de non mais c'est une reconstitution historique, nous on fait des trucs d'histoire, on fait pas de politique, si on met des habits de nazis et de soldats de l'armée allemande c'est juste parce que c'est de la reconstitution historique, ça a rien à voir avec de la politique. Bon, c'est l'un des plus grands rassemblements donc néo-nazis d'Europe qui a lieu tous les ans et en 2022 du coup un groupe d'antifa a décidé de faire un contre-sommet sur place. Depuis il y a une répression qui a lieu à travers l'Europe sur les militants antifa qui ont participé à ce contre-rassemblement, principalement des personnes plutôt allemandes ou italiennes, dont certaines sont en prison en Hongrie pour des très lourdes peines, 8 ans, 7 ans, 2 ans. Certaines ont échappé à la prison en étant élues députées européennes, des choses comme ça. Si vous connaissez pas l'affaire de Budapest, je vous conseille fortement de vous renseigner sur cette affaire. C'est quand même un marqueur de la répression européenne qu'on pourrait, que des gens subissent déjà, mais qui pourrait en plus s'intensifier en fonction des gens qui risquent de se faire élire pour des prochaines élections, par exemple. Et là, il y a eu donc une petite mise à jour sur l'affaire de Budapest cet été, particulièrement le 19 août, puisque un des militants antifascistes allemands, Gino, qui s'était donc réfugié en France, en fait à son procès, donc là, l'Allemagne a demandé à ce qu'il soit extradé en Allemagne, donc avec des gros risques que de l'Allemagne après il soit extradé en Hongrie, sachant qu'il a déjà été condamné en Allemagne à, alors je vous dis ça de tête, mais je crois que c'est 6 ans de prison. En Hongrie ça risque d'être pire. Et du coup le premier procès avait dit que il pouvait rester sur le territoire français, qu'il n'y avait pas de soucis et tout machin, Et en fait, le procès en appel, qui a rendu son jugement donc le 19 août, dit que lui, il peut être extradé en Allemagne. Donc du coup, la décision finale sera rendue avec la cassation, dont on n'a, je crois, pas encore la date. Mais dans tous les cas, l'appel a déjà dit qu'il pouvait être extradé. Et du coup, il y a en ce moment une campagne pour faire en sorte que Gino ne soit pas extradé et n'aille pas en Allemagne, et que l'Allemagne ne l'extrade pas après en Hongrie, sachant que le fait qu'il soit extradé en Hongrie, c'est pas un risque théorique, hein, puisque c'est déjà arrivé à d'autres militants militantes de cette affaire, en l'occurrence Madjaté, qui s'est retrouvé du coup extradé en Hongrie de manière illégale en fait par le gouvernement allemand, qui est qu'une des nombreuses dingueries de cette affaire. Et du coup, donc il y a des campagnes de soutien pour Gino en ce moment. Et si vous-même vous voulez soit participer, soit faire des trucs, même prendre des photos avec des banderoles, n'importe quoi, ça vaut grave le coup. Donc surtout, n'hésitez pas et soutiens Gino.
14: Merci beaucoup Annie pour ces nouvelles. Visiblement, il vaut mieux se déguiser en nazi dans Budapest plutôt qu'être un antifasciste en 2026 en Europe. C'est des nouvelles qui sont tout sauf réjouissantes. On va enchaîner avec une petite pause musicale. On va écouter Anne Frank Army du groupe Moscow Death Brigades.

0: c'était Anne Frank Army Part 2 de Moscow Death Brigade. On enchaîne tout de suite avec Adam qui veut nous faire une chronique sur le dernier album du groupe Chat Pile.
1: Bonsoir. Alors est-ce que je sais pas si je m'entends pas, je sais pas si. Non, est-ce que tu m'entends? Toi tu l'as? Ok. Ah bah j'ai pas de retour. C'est pas grave. Ok. Eh ben bonsoir. En effet, ouais, je vais parler du dernier album de Chat Pile qui s'appelle Who Loves the Sun et qui est sorti le 4 septembre. Alors, qu'est-ce que je voulais dire dessus? En fait, c'est intéressant parce que Chat Pile, c'est un groupe qui se positionne politiquement de plus en plus et surtout qui est de plus en plus populaire. C'est un groupe qui a été formé en 2019 à Oklahoma City et dont le style pourrait se caractériser de noise rock ou de sludge metal. Moi, je trouve que... que je change de micro. Je vais prendre ta place.
0: On a une petite galère technique comme ça arrive de temps en temps à Radio Canu, mais c'est aussi ce qui fait le sel de l'émission. Adam, c'est parti, on peut t'entendre.
1: Ouais, ah oui, c'est bon. Ok, super. Allez, je reprends.
0: Alors en effet, je voulais faire une petite chronique sur le dernier album de Chat Pile qui s'appelle Who Loves the Sun et qui est sorti le 4 septembre. Chat Pile, c'est un groupe qui a été formé en 2019 à Oklahoma City et qui se situe un peu à la croisée entre noise rock et sludge metal. Alors sludge metal, je me dis que ça parle peut-être pas à tout le monde. C'est un sous-genre du metal qui... en fait, est entre doom, c'est-à-dire des mélodies très lancinantes, un truc avec une instrumentation assez simplifiée, et des passages beaucoup plus punk hardcore, donc il y a un truc où ça passe un peu du tout au tout. Et dans le sludge metal, on retrouve un truc un peu lent, pessimiste, et souvent des messages assez nihilistes, pour le coup, c'est ce qui définit un peu les textes autour du sludge metal. Et donc Chat Pile, en gros, c'est un groupe qui en est à son troisième album maintenant. Le nom du groupe, Chat Pile, en gros, ça renvoie aux déchets miniers qui ont été contaminés par le plomb et qu'on peut retrouver dans la région de l'Oklahoma. J'ai essayé de vous trouver une traduction française pour Chat Pile, enfin pour Chat, mais en fait c'est un terme qui est propre à la zone minière du Tri-State qui est entre Missouri, Kansas et Oklahoma et qui vraiment... désigne ces déchets miniers là qui sont un mix de pas mal de merde. Quand Chat Pile parle de ce qu'ils font, ils disent qu'ils essayent de capturer l'anxiété et la peur de voir le monde s'effondrer, et aussi qu'ils essayent de décrire de façon très précautionneuse, ils disent, ce que c'est que de vivre dans les plaines du sud des États-Unis. Je trouve ça intéressant parce qu'on le retrouve beaucoup aussi bien dans leur dans l'iconographie qu'on peut retrouver sur leur pochette, mais aussi dans les paroles. Et donc du coup, en effet, quand on parle de tout ça, forcément, il y a un propos politique qui ressort. Et je trouve que ça fait du bien, parce que l'enjeu politique, là, dans le renouvellement du genre musical qu'est le métal, on en avait besoin. On a besoin d'une nouvelle génération qui évite de laisser sombrer le genre dans des relents un peu confusionnistes, qui laissent la porte ouverte, que ce soit à des pulsions réactionnaires ou au masculinisme. Parce que ça a été compliqué de voir toute l'ancienne génération rock-metal, en tout cas... les grands noms, je pense notamment à Black Sabbath avec Ozzy Osbourne qui a tenu des propos en soutien à l'état génocidaire en plein génocide, alors même que c'est quand même il a chanté et il continue à chanter jusqu'à sa mort l'hymne anti-guerre du Vietnam qui était War Pigs. Donc voilà, il y avait un truc où il y avait un vrai besoin, je pense, de renouveau et de réactualisation des luttes, parce que c'est quand même quelque chose qui est fondateur dans le genre du métal. C'était quand même anti-système, anti-puritanisme américain, anti-guerre. Et cette problématique, je trouve qu'elle est aussi intéressante parce que, de manière générale, il y a quand même une résurgence de l'ultra-droite, des néo-nazis dans les musiques dites extrêmes. Je pense que les personnes qui fréquentent aussi les milieux de la musique électronique peuvent en témoigner avec... il y a pas mal de milieux techno où on a justement ces personnes-là qui essayent de s'immiscer. Donc il y a un vrai enjeu et qui est assez normal. Je pense qu'il y a une sorte d'attractivité des musiques extrêmes pour des personnes qui sont en recherche de violence, etc. Et je pense que c'est important de se dire que cette violence, en tout cas de base, elle était contre le système et pas dictée par la haine. Voilà. Mais donc je vais revenir un peu plus précisément sur leur positionnement politique, parce que je trouve que c'est toujours un peu compliqué de discerner la position politique d'un groupe de musique, quoi. C'est-à-dire que les paroles souvent sont assez réductrices. Enfin, c'est dur de savoir exactement ce qu'il en est. Et aussi, est-ce que c'est normal qu'on ait à attendre une sorte de positionnement politique de la part de groupes musicaux? Est-ce que c'est leur rôle? Enfin, je sais que c'est une question qui revient assez régulièrement. Je pense que ce qui a le plus marqué, c'est leur single Why, qui était sur l'album God's Country, qui est sorti en 2022, et dans lequel le chanteur Reagan, donc c'est son pseudo, s'indigne de voir des personnes passer la nuit dehors alors qu'il existe tellement de logements vides et qui sont chauffés. Et du coup, il y a un truc qui est un peu drôle parce que il répète en boucle ce why, pourquoi est-ce qu'il y a des gens à la rue, et presque dans un truc un peu simpliste, quoi. C'est-à-dire pourquoi est-ce que, je vois des gens dans la rue, je vois des bâtiments qui sont vides, pourquoi est-ce qu'on ne leur donne pas accès? Et en même temps, je trouve que le problème n'est pas forcément beaucoup plus compliqué que ça, donc ça fait presque du bien d'avoir juste une sorte d'explosion de colère face à cette incompréhension. Voilà, on en écoute un petit extrait.
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0: Voilà, c'était Why de Chadpile toujours. C'est drôle parce qu'il y a un article de The Guardian qui dit que c'était la chanson militante de l'année en 2022. Bon, je sais pas trop d'où ils ont tiré ça parce que ça a quand même pas eu beaucoup d'écho. Mais voilà, donc en tout cas, il y a quand même, c'est vraiment, il y a des thèmes qui sont récurrents. Dans le dernier album, il parle beaucoup d'aliénation au travail. Cold World qui est sorti en 2024, c'est un album qui quasiment tous les sons ont un prisme antimilitariste, anti-guerre, notamment avec le single Shame qui dénonce assez frontalement le génocide en cours à Gaza. Voilà. Sur le dernier album, justement, sur Who Loves the Sun, donc un titre d'album qui donne envie de répondre personne à cette question qui aime le soleil après l'été caniculaire qu'on vient de connaître. On se détache un petit peu du côté nihiliste et cynique qu'on pouvait avoir sur les autres albums, mais c'est davantage dans l'action, et ça fait du bien aussi, parce que justement je pense qu'il y a un truc avec le sludge metal, mais qu'on retrouvait aussi dans le black et tout, où il y avait une sorte de dépression généralisée, ou même quand il y avait des groupes qui se positionnaient politiquement, t'avais plus envie de te foutre en l'air qu'autre chose. Mais voilà, ça se décale un peu. Et en même temps, ben, il faut avouer que si on prend juste les paroles, ça reste très limité, quoi. Je veux dire, mais bon, encore une fois, c'est un groupe de musique. Et puis, bon, on se dit que il y a des candidats à la présidentielle qui ont toujours pas de programme. Donc, au final, quelques paroles de musique, c'est déjà pas mal. C'est peut-être même mieux que pour certains, certaines. Du coup, je me posais un peu la question de quoi en faire, parce qu'au final, moi, je pense que si j'écoute Chadpile, c'est surtout parce que j'aime leur musique. Au final, ça fait du bien de savoir qu'on a à peu près les mêmes convictions politiques, mais en même temps, ça change pas grand-chose. Enfin, c'est pas la raison première pour laquelle j'écoute. Et en même temps, j'arrive pas à m'empêcher de repenser à la critique que Mark Fisher faisait du groupe Nirvana. Il en parle dans le réalisme capitaliste, et il dit au sujet de Nirvana: nul n'a mieux incarné et ne s'est davantage débattu avec pareille impasse que Kurt Cobain et Nirvana, porteuse d'un terrible écœurement et trahissant une rage sans objet. La voix lasse de Cobain semblait articuler le découragement de la génération venue après l'histoire, celle dont chacun des actes était anticipé, suivi à la trace, acheté et revendu avant même qu'il ne se produise. Cobain savait qu'il n'était qu'un autre numéro, que rien ne marche mieux sur MTV qu'une contestation de MTV. Il savait que le moindre de ses gestes était un cliché écrit à l'avance, et que même une telle prise de conscience relevait du cliché. Bon, ça s'inscrit dans un cadre un peu particulier, mais je trouve que c'est en effet, enfin, pour le coup, avoir des groupes comme ça qui tournent autant, qui mine de rien font partie sur de labels qui sont assez importants, y a toujours une certaine limite à la contestation qu'on peut trouver à cet endroit-là. Je pense qu'à la différence avec Chadpile, il y a quand même le fait que c'est beaucoup plus indigeste musicalement et qu'il y aura peut-être plus de mal à les récupérer. Je pense pas qu'on croisera autant de monde avec des t-shirts Chadpile qu'on l'a aujourd'hui avec Nirvana. Mais voilà, en même temps, je trouve que c'est une question qui est quand même pas évidente de savoir quoi attendre de ces groupes-là, de voir l'intérêt qu'il y a, notamment parce que en parallèle, dans les interviews, etc., c'est assez confus ce qu'ils racontent, par exemple Chadpile. Enfin, pour le dernier album, le chanteur disait qu'il avait beaucoup été influencé par la pensée de Rousseau. Et j'avais pas trop quoi faire de cette information-là, et je me suis dit, bon, ben d'accord, enfin, si on résumait la pensée de Rousseau très bêtement à se dire on est une bonne personne à la naissance et ensuite la société nous corrompt, et qu'on veut faire un album qui parle de la société décadente, c'est sûr que ça tombe assez bien, mais bon, je savais pas trop quoi faire de ça.
1: Ils ont fait une musique qui s'appelle The Social Contract ou pas
0: Non.
1: Genre ils sont fans de la volonté générale, un truc comme ça, je sais pas.
0: Ils sont pas allés jusque là.
1: Ah ouais. Après, voilà. S'ils disent, ils se réclament, donc évidemment.
0: Mais voilà, je vais m'arrêter là, mais je pense qu'en un sens, en fait, creuser un peu là-dedans, ça m'a détaché du côté politique, et je me dis aussi, finalement, je m'en fous un peu, en fait, ça fait du bien, il y a des phrases qui font du bien, il y a des thématiques qui reviennent, qui sont intéressantes, mais je savais pas vraiment quoi en faire. Voilà, on va quand même terminer en écoutant un morceau de leur dernier album qui s'appelle Pen is Mall, enfin, du coup, ça fait Penis Small, et en fait c'est juste que c'était une enseigne du Penn Square Garden qui a été vandalisée, et c'était les seules lettres qui restaient, ils ont trouvé ça drôle. Mais cela dit, le morceau est très cool parce qu'il nous parle du travail comme une série d'actes de subordination, et aussi d'un personnage qui s'appelle Greg et qui ne boit pas d'eau et qui boit que du café et du Pepsi, ça me fait un peu rire.

0: C'était Pain is Mold de Chatpile. Merci beaucoup Adam pour ta chronique. Et on enchaîne avec Elmo qui veut nous parler de ce qui se passe entre l'Espagne et le Maroc depuis quelques semaines.
1: Et oui, vous avez sûrement entendu parler de ce qui s'est passé à Ceuta le 30 et 31 juillet. On a eu 70 000 personnes qui ont passé la frontière entre le Maroc et Ceuta, un morceau de terre du continent africain s'inscrivant dans l'histoire coloniale de l'Empire espagnol, disputé maintes fois par l'Espagne, le Maroc, le Portugal et l'Allemagne. Cet afflux migratoire, comme on entend dire dans les médias, dépeint par les journaux, n'est pas isolé. En 2012, déjà 113 migrants provenant du Maroc essayaient de passer en Europe par l'isla des Tierra, une île espagnole au large des côtes marocaines, misant sur le flou statutaire de ces territoires. En 2014, sur la plage Tarajal, je prononcerai très mal, désolé, à Ceuta, 200 migrants tentaient déjà de rejoindre l'esclave espagnol accueilli par la Guardia Civil espagnole avec des balles en caoutchouc et du gaz. Une quinzaine d'entre eux seront tués. Et plus récemment, en 2021 et 2022, Ceuta et Melilla, une autre esclave espagnole, ont connu deux crises similaires avec l'incursion de respectivement 8000 et 2000 migrants. Dans ce dernier cas, la répression conjointe du Maroc et de l'Espagne causera une trentaine de morts. Et donc, le 30 et 31 juillet, plusieurs personnes ont trouvé la mort lors du passage de la frontière, au moins 112 personnes selon les autorités espagnoles et jusqu'à 130 selon les associations marocaines de défense des droits humains. Collée au détroit de Gibraltar, la frontière entre l'esclave espagnol de Ceuta et le Maroc est constituée de deux barbelés de 7 mètres de haut, avec des barbelés contrôlés par la Guardia Civile espagnole et les militaires marocains, ainsi que d'une frontière maritime qui passe par la Méditerranée. Ces points de passage sont privilégiés par les personnes souhaitant entrer en Europe, car il n'y a pas de voie d'accès légale et que l'on réduit les passages ne laissant qu'un goulot d'étranglement, comme le rappelle le chercheur François Héran pour Mediapart. Ce goulot d'étranglement n'est pas un dysfonctionnement, une conséquence involontaire de la gestion des frontières par l'UE, mais bien un rouage tout à fait fonctionnel dans cette gestion, permettant un plus fort contrôle des mouvements des personnes en exil. Dans une logique d'externalisation des frontières, l'UE délègue une partie du contrôle de la détention et de la déportation des personnes migrantes à d'autres pays hors UE, et notamment au Maroc, qui depuis 1992 fait une partie de ce travail pour le compte de l'Espagne. Dans ce système de sous-traitance, l'UE peut aussi conditionner l'octroi d'aide au développement à ces pays à la bonne coopération dont ils feront preuve dans la réadmission des exilés que leur envoie l'UE. Occupant certes un rôle subalterne dans cette gestion des frontières, la position de sous-traitant de la frontière offre aussi à ces États un levier dans leur rapport diplomatique avec l'UE. Il y a une question qui apparaît beaucoup ces derniers jours et c'est est-ce que cette arrivée de personnes traversant la frontière à Ceuta est due à un relâchement volontaire du Maroc dans la surveillance et le contrôle afin de faire pression sur l'Espagne par rapport aux États-Unis, à l'Iran, à Israël ou encore au Sahara occidental. Au vu des dernières nouvelles, le Maroc a sûrement dû relâcher le contrôle sur la frontière, sûrement en lien avec ces positions-là. Mais réduire ce qui se passe aux frontières à la question du rapport de force diplomatique entre le Maroc et l'Espagne oublie de regarder ce qui rend possible cela. Ce qui rend possible cette crise, entre guillemets, mais aussi ce drame, parce qu'il y a quand même énormément de morts et des répressions fortes. Rappelons un fait tout simple, le Maroc ne crée pas des flux de migrants, le déplacement existe déjà. La majorité des personnes qui ont essayé d'atteindre l'Europe le 30 et 31 juillet sont des citoyens et citoyennes marocaines qui fuient la crise sociale qui avait amené à des manifestations spectaculaires au Maroc, avec pour revendication la fin de la corruption, du chômage et de meilleures conditions de soins et d'éducation, en espérant trouver une nouvelle vie plus prometteuse à la recherche de stabilité et de droits pour elles et leurs familles. En refusant de plus en plus de régularisation et en réprimant de manière de plus en plus accrue ces migrants illégaux, dont le pacte est la dernière horreur du genre en matière de répression contre les migrants hors UE,

0: ça permet de renforcer la logique que la militante Arsha Walia appelle la logique d'inclusion-marchandisation, qui fait des migrants ou réfugiés des travailleurs temporaires ou sans papier, dont le pouvoir de négociation est délibérément réduit pour favoriser l'accumulation du capital. La menace d'une exclusion suffit alors pour réduire le pouvoir de négociation de cette main-d'œuvre. Et même si cette menace n'est pas mise en exécution, pour la simple raison qu'il n'est pas dans les intérêts de l'État ou du capital d'expulser tout le monde, la frontière permet ainsi la surexploitation de main-d'œuvre immigrée par le capital. La frontière agissant comme une institution qui segmente la main-d'œuvre entre travailleurs nationaux et travailleurs immigrés et qui permet d'extraire encore plus de profits. Ainsi, contrairement à ce que nous disent certains discours rouge-brun, comme quoi l'ouverture des frontières c'est le rêve mouillé des élites économiques car ça va permettre de moins bien payer les travailleurs français, le renforcement des frontières et la possibilité d'augmenter l'exploitation des travailleurs ne sont pas deux choses impossibles à tenir ensemble du point de vue du capital, mais bien plutôt deux choses complémentaires. Le durcissement de la politique migratoire crée une classe de travailleurs immigrés d'autant plus exploitables qui sont rendus précaires par la législation qui leur refuse le séjour ou le conditionne à des critères très lourds et leur refuse aussi certains droits. Le rêve mouillé du capital étant plutôt de faire des routes migratoires, des chaînes d'approvisionnement logistique comme les autres, donc les réduire à quelques voies d'accès où les personnes en exil sont d'autant plus contrôlables, soumises au tri et disciplinables. Mais dans la réalité, cette discipline n'est jamais acquise. Le but de ces 70 000 personnes était de continuer le voyage pour aller vers le reste de l'Europe et retrouver de la famille, du travail, des amis, une vie meilleure aussi. Cette possibilité d'une autre vie est pourtant bien acquise pour les Européens et Européennes. La possibilité de partir, la frontière est beaucoup moins une question ici qu'ailleurs. Certaines et certains ont le droit de voyager, d'essayer une autre vie autre part. D'autres sont obligés de passer par des voies dangereuses, illégales, qui mettent leur vie en péril. L'arrivée a été brutale à Ceuta, des commerces ont fermé, le centre d'accueil des migrants, le CETI, a vite été saturé et au lieu d'acheminer les personnes vers d'autres villes européennes, les autorités ont préféré laisser la situation dégénérer, sans nourriture, démunie et surtout victime de ratonnades et de chasse à l'homme par la Guardia Civile. Une majorité des arrivants et arrivantes seront partis quelques jours plus tard. Le 31 juillet, dans une première manifestation devant l'ambassade du Maroc à Madrid, des personnes ont fait des saluts nazis en demandant l'expulsion de personnes, des personnes. Puis le 2 septembre, jour de la festivité, car rappelle la reprise de Ceuta par les Portugais, colonisé par la suite, hein, le Portugal va être colonisé par les Espagnols, des manifestations se rassemblaient en grand nombre et des personnes de droite et d'extrême droite contre le chef du gouvernement Pedro Sanchez, qui est du Parti Socialiste Espagnol, et contre l'invasion. Voilà. Entre-temps et pendant les manifestations à Ceuta, des ratonnades d'extrême droite ont été ultra-violentes et décomplexées, frappant, détruisant les tentes. La Guardia Civile a elle aussi nassé, puis frappé des voyageurs avant ou pendant le renvoi à la frontière. Le 27 août, les Ceoutiens ont bloqué l'accès à un camion de la Croix-Rouge et s'en sont pris à des migrants sur la plage de Trampoline. Aujourd'hui, environ 1500 personnes sont encore à Ceuta en attente de savoir si elles pourront continuer le voyage ou si l'Europe appliquera sa nouvelle position migratoire via les hubs de retour, à savoir une externalisation des migrants vers des pays hors Union européenne contre monnaie sonnante et trébuchante, déjà appliquée dans des services hors européens comme Frontex. Les personnes ne sont donc pas considérées comme telles, mais plutôt comme des monnaies, un jour bon à enrichir l'Europe d'une main-d'œuvre bon marché, l'autre à faire pression sur des ex-États coloniaux pour engager un dialogue ou déstabiliser le jeu géopolitique. Un gagne-pain pour certains, pourtant les vies humaines ne sont pas et ne devraient jamais être une monnaie d'échange ou un moyen de pression. Ces personnes sont venues pour connaître une vie meilleure et non pas pour être un travailleur surexploité et corvéable à souhait, ni être la cible privilégiée de la répression policière. L'Europe, quelle que soit leur motivation, et quelle que soit leur motivation, l'Europe devrait pouvoir les accueillir dignement. Malheureusement, l'air du temps est du côté des imbéciles haineux qui sont nés quelque part, qui regardent le reste avec terreur du haut de leur rempart, les médias flattant tous les jours les plus bas instincts de cette race de chauvins, de porteurs de faisceaux, qui est prête à faire couler le sang de ceux qui n'ont pas eu la présence d'esprit de partager le leur. Voilà. Donc, je veux juste préciser quelques trucs. On a écrit à deux cette chronique avec Sido, et je remercie aussi mon pote Hugo qui m'a bien aidé par la suite. Et grosso modo, je me suis beaucoup appuyé sur les articles de Mediapart sur le sujet, l'article de la revue Artifice qui est aussi sur le sujet, et notamment aussi un article qui a traduit le livre de la militante que j'ai cité, Arsha Walia, qui est sur Rébellion, voilà. Donc, je vous... Je sais pas, je... Pour... un peu, je ne sais pas comment dire ça, mais pour conclure cette chronique, on va passer le morceau de Georges Brassens dont je me suis inspiré pour les dernières phrases qui s'appelle « La balade des gens qui sont nés quelque part ». Voilà.
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0: Merci beaucoup Elmo pour ta chronique sur ce qui se passe du côté de la Méditerranée. On arrive bientôt à la fin de cette émission. On va finir avec la dernière chronique qui est celle de Annie qui est de retour et qui veut faire lire l'oraison funèbre du No Blogs finalement.
1: Exactement. Alors, pour quelques éléments de contexte aussi, donc le collectif Hosticity and Vantati, donc qui est, comme vous l'aurez deviné à mon horrible accent italien, en fait est un collectif de services web associatifs, donc qui met à disposition des blogs, des clouds, des adresses mail et plein d'autres trucs avec une association, comme une association militante. Et en fait, ils ont été visés par le gouvernement Trump pendant l'été également. Ils ont été considérés comme un groupe terroriste parce que lié à la mouvance antifasciste qui elle-même a été déclarée comme terroriste aux États-Unis l'année dernière, si je dis pas de bêtises. Et du coup, ils ont décidé donc de fermer leur service et ils ont sorti leur oraison funèbre. C'est très bien trouvé. Que je vais du coup juste vous lire. Voilà. Le jour où nous avons découvert que nous avions été désignés comme une organisation terroriste mondiale, nous nous étions promis que nous tenterions de résister aussi longtemps que possible, que nous ne céderions pas tant que nous aurions des possibilités de tenir bon. Nous avons fièrement maintenu et défendu une infrastructure libre, sécurisée, autonome et politiquement engagée pendant des années. Pour nous, rester humain n'était pas une phrase vide de sens. Cela veut dire que par-dessus tout, nous avions la responsabilité de protéger nos utilisatrices, celles et ceux qui construisent le réseau humain qui nous relie, ainsi que les communautés qui nous inondent de messages de soutien et de solidarité. Nous ne pouvons nous engager dans un combat ou nous exposer à des manipulations qui menaceraient la vie de ces personnes et des personnes qui leur sont chères, les laissant à la merci d'autocrates, de fascistes, d'agences gouvernementales capables de manœuvres extra-légales. La possibilité que notre travail puisse provoquer des conséquences légales et financières à celles et ceux qui nous sont proches ou qui ont seulement quelque chose à voir avec nous ne nous laisse pas le choix. AI met fin à ses activités. Le collectif Hosticity and Vantati met fin à ses activités et cessera prochainement de fournir l'ensemble des services qu'il propose. Il n'y a pas de manière facile d'annoncer ou d'expliquer cela. Chaque jour où nous avons pu rester en ligne depuis le 26 août 2026 a été une victoire. Mais nous sommes obligés de nous arrêter. Aucun d'entre nous n'a une haute estime des gestes héroïques et des martyrs. Nous ne demanderons ainsi aucun sacrifice. Pas de nous ni de quiconque. Il s'agit d'un climat politique. Dans le contexte politique actuel, le fait de continuer à proposer nos services met en danger nos utilisatrices et toutes les personnes qui font partie de nos communautés. Dans un monde où les accusations sont à ce point déconnectées de la réalité, on ne peut s'attendre qu'à ce que la répression devienne de plus en plus disproportionnée. Dans ces circonstances, nous ne sommes plus en mesure de maintenir notre objectif initial, offrir des outils sécurisés et non commerciaux. Ces 25 années ont été extraordinaires. Ça a été une sacrée aventure. Maintenant, éteignez vos ordinateurs, sortez de chez vous, luttez, embrassez-vous et continuez à sourire. Nous, nous arrêtons, mais la résistance et ses idées, elles, ne s'arrêtent pas. Restez humains.
0: Merci Annie pour cette lecture de l'oraison funèbre. Donc, pour résumer, des nazis à Budapest, des gens qui meurent en Méditerranée, No Blogs qui ferment, mais Chad Piles qui fait de la musique engagée, donc c'est déjà ça. N'oubliez pas que la lutte continue, les collectifs et les réseaux existent, sont là et ont besoin d'aide. Nous, on vous retrouve la semaine prochaine à 19h pour le Canu Info du vendredi. Merci à tous, bonne soirée.
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Nous devons être debout. 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

0: on a été le premier groupe à être banni d'Angleterre. Leur musique était jugée offensante par les associations parents.
1: Les paroles de certaines chansons peuvent-elles être à l'origine de troubles de l'ordre public? C'est en tout cas la crainte de la Confédération nationale des associations familiales catholiques.
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3: Il s'agit de textes qui incitent l'auditeur à se suicider, à tirer, à appuyer sur la gâchette. Jusqu'où on peut aller sous le bénéfice du folklore.
4: On peut habituellement reconnaître les fans de heavy metal à ce qu'ils portent.
2: Couleur noire est essentielle.
5: J'ai rencontré des gens qui écoutaient du métal. Cette violence tout de suite, cette violence, ces coups qui tapent dans les oreilles, tout de suite ça m'a plu. Et je suis rentré dedans tout de suite en fait. C'est comme il y a des onctions du Saint-Esprit, moi j'ai reçu une onction métal d'un seul coup.
2: Noise pollution.
6: Je ne vois pas comment une société responsable peut fermer les yeux devant ce genre de choses en prétendant que c'est un divertissement inoffensif.

0: Il y a le power metal, la nouvelle vague de heavy metal britannique, le metal progressif, le glam metal, le pop metal, le stoner metal, le hardcore, le thrash metal, le grunge. Je crois toujours que cette musique n'est qu'un divertissement inoffensif.
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0: Bonsoir à toutes, bonsoir à tous. Oui, c'est le retour de Noise Pollution. C'est l'enfer au grand timonier.
1: Bonsoir à toutes, bonsoir à tous. Oulala, c'est très compliqué. 20h03 en ce vendredi 11 septembre de l'an de grâce 2026. C'est la rentrée, et oui, le retour de Noise Pollution pour ce chapitre 672. Voilà, on s'est absenté quelques semaines. On revient, c'est le why. Et oui, techniquement, je crois qu'on est encore plus à la ramasse. Je ne sais pas si on m'entend, je parle dans le vide, je ne sais pas. Il y a quelqu'un pour me répondre. Oh Laurent, dit le grand timonier, es-tu avec moi ? Je ne t'entends pas du tout, c'est extraordinaire.
2: C'est normal, j'étais en train de faire des petits réglages. On a une nouvelle table toute neuve. Il faut se l'approprier et se régler, mais on t'entend très bien maintenant.
1: Oui. Alors on a une nouvelle table, mais on n'a plus de micro ni plus de casque. C'est compliqué.
2: Tu as un beau micro qui marche très bien.
1: C'est l'enfer au grand timonier.
2: Non, l'enfer, c'est pas ça. L'enfer.
1: L'enfer, c'est le bureau, et je sais, mais là.
2: L'enfer, c'est les autres.
1: Aussi.
2: Donc il est 20h03, c'est la vraie rentrée de Solution, puisque moi je suis rentré tout seul la semaine dernière. Parce qu'il paraît que t'étais en vacances.
1: Ouais, alors j'ai pas rentré dans ma vie privée. Disons que vendredi dernier, c'était un peu compliqué aussi. Bon, bah peu importe, c'est pas grave.
2: Donc là, tu es bien de retour.
1: Oui, c'est bon, là je suis là.
2: Alors, est-ce que t'as repris le travail?
1: Oui, malheureusement.
2: Donc t'es plus en vacances?
1: Non, du tout. Et toi non plus d'ailleurs, je crois.
2: Ouais, stop.
1: Voilà.
2: Est-ce que tu reprends Noise Pollution?
1: Bah oui, tu vois, je suis là.
2: Donc voilà, ça va finalement.
1: Ça va, oui.
2: Ça aurait pu être pire.
1: Oui, c'est pas faux. On aurait pu être au Liban ou... Bon bref.
2: Ouais, ce serait pas mal aussi. Ouais,
1: non, je sais pas, non. Bon bref.
2: Bon, bref. Donc voilà, tout va bien, on est rentré.
1: On est là, avec quelques nouveautés.
2: Ouais, j'en ai des tonnes, moi.
1: Moi, j'ai pas tout reçu, c'est compliqué, hein.
2: Ah oui, la guerre des disques, ça s'appelle.
1: Si tu as le Gorod, je veux bien l'avoir.
2: Putain, il est énorme.
1: Oui, mais tu l'as ?
2: Non, je l'ai pas.
1: Ah bah oui.
2: Non, mais je l'ai pas encore, mais il est énorme.
1: Oui, je sais.
2: Et il y a un vrai palier de franchi là par rapport.
1: Ah, ça fait un petit moment quand même. Hein.
2: Ouais, mais
1: c'était quand même fort.
2: Disons, le palier, c'est que c'est moins death metal.
1: Ah oui, ok.
2: Tu vois,
1: le palier, c'est pour toi.
2: Le palier, c'est la vie.
1: Oui.
2: Donc cette émission, c'est la 12025e.
1: Non, 672, je l'ai annoncé au grand timonier. Oui. Mais comme d'habitude, tu ne m'écoutes pas.
2: J'étais en train de faire tes putains de réglages.
1: Oui, attends.
2: Non mais là, toi je t'entends, tu parles, tout va bien.
1: Ça se trouve, on n'entend rien. Hein.
2: Si, mais et moi j'ai le son de l'antenne, tu te rappelles, dans mon casque.
1: J'espère que...
2: Donc 672, on fait l'émission que...
1: Nouveautés, ouais.
2: Qu'avec des nouveautés.
1: Enfin, que les disques, quoi.
2: Ouais. Pas de rubrique. Moi j'ai que des nouveautés, ou presque. Et puis voilà, c'est reparti pour la 17e saison, quand même, de Noise Fucking Pollution.
1: Ouais, ça c'est toujours impressionnant, hein.
2: Ouais, ou
1: pas. Non, 17, attends, honnêtement, quand tu...
2: On est presque grand, quoi.
1: Ouais, quand j'ai poussé les portes du studio il y a quelques années, donc il y a 17 ans, je ne pensais pas que je serais là 17 ans après, pour être très honnête, je ne sais pas. Bon bref, en tout cas, on prend toujours autant de plaisir. Et d'ailleurs, je voudrais, comme souvent, en retour de vacances, faire une dédicace pour cette émission d'entrée. À Mérou, déjà, tu as bien raison. Je voulais le faire parce que Mérou, il a des gros problèmes en ce moment, donc on lui fait d'énormes bisous. D'énormes bisous, dans son hosto, on fait des gros bisous. J'espère qu'il va s'en sortir. Mais je voulais surtout embrasser les copains du Motocultor, Zané, Linda, Vincent et Julien. Voilà, on a passé des gros, gros moments là-haut en Bretagne et voilà, je pense bien à vous et je vous dédicace cette émission d'entrée.
2: Eh ben, très bien. Nous commençons.
1: Ouais, oui, c'est parti.
2: Alors. Tradition, c'est moi qui ouvre.
1: Eh ouais. Ah bah ça, 17e saison, mais ça change pas. Hein.
2: Ah non, il y a des choses qui changent peut-être, mais pas ça.
1: Ah, putain. Bon, alors tu commences par quelle nouveauté? T'as choisi quoi?
2: Ah, je pense une des plus grosses, hein, pour cette année quand même, puisque...
1: Pour cette année carrément?
2: Ouais, bah, c'est un gros groupe maintenant qui remplit des grosses salles, qui existe depuis maintenant 26 ans, ce qui est quand même pas mal.
1: Bah, pas tant que ça.
2: Oui, bah, ah, non, mais 26, c'est un groupe récent, moi je passe pas des vieux groupes de merde qui sortent. Hein. Ah si, j'en ai plein, merde. Donc non, on va parler de Mastodon.
1: Ah.
2: Mastodon est dans l'actualité, et c'est une grosse sortie quand même pour,
1: oui, c'est vrai.
2: Pour le genre.
1: Oui, tout à fait.
2: Surtout qu'ils ont vécu des choses un peu difficiles.
1: Non, ils ont perdu leur guitariste.
2: Alors, le 7 mars de l'année dernière, le guitariste s'est barré, enfin ils se sont séparés.
1: Oui, exact, mais il est décédé.
2: On ne sait pas s'il s'est barré ou s'ils l'ont viré. Mais voilà. Et puis le 25 août de l'année dernière, il a eu un accident de
1: mortel
2: de moto, je crois. Donc on a perdu Brent Hinds qui avait un rôle un peu important hein, dans Mastodon, ils sont deux guitaristes. Donc c'est le premier album post avec un nouveau musicien, post Hinds. Alors ils ont embauché, Nick Johnston qui est un shredder, donc on l'avait déjà vu sur scène, on a vu des extraits, on savait qu'il était bon. Et puis il y a comme une grosse nouveauté chez Mastodon, c'est que pour la première fois en membre officiel, il y a un clavier. Et donc il y a du clavier dans Mastodon. Et ça l'était pas avant. Donc le nouvel album, très jolie pochette quand même.
1: Non, comme d'hab, ouais. Souvent ils ont des belles pochettes.
2: Ouais, hein. Mais celle-là, je trouve qu'elle est particulièrement réussie dans les tons de violet là. Donc il s'appelle Marrow Deep. Et voilà, nous avons 65 minutes de musique. Alors, c'est un Mastodon qui casse un petit peu ce qui s'est fait sur les derniers albums. Les trois derniers, ils sont beaucoup plus progressifs. Après The Hunter, ils sont devenus beaucoup plus progressifs au fur et à mesure, avec notamment celui sorti, le dernier sorti, là, qui était un double album, il y a 4 ou 5 ans, ou peut-être moins d'ailleurs. Et là, en fait, ça fait une sorte de mix de tout ce qu'ils ont pu faire, donc on a un retour de quelques morceaux un peu agressifs, des morceaux un peu plus courts aussi, et voilà, on retrouve un peu tout le Mastodon qu'on connaît, et puis le Mastodon progressif aussi, puisqu'il y a même quand même des solos de clavier, on n'avait jamais entendu des solos de clavier dans Mastodon. Avec, ils se sont amusés, ils ont invité plein de gens, ils ont invité Joshua Homme, bon, le leader de Queen of the Stone Age.
1: Il va mieux lui?
2: Ouais, ça a l'air. Ouais. Ils ont oui, puisqu'il y a un disque.
1: Il y avait un disque qui sort, je sais.
2: Ils ont invité Geezer Butler quand même. Bon, c'est la classe. Ça. Ils ont invité Joe Duplantier.
1: C'est la classe pour Joey.
2: Ouais, de Gojira. Et non, mais c'est vrai quand même.
1: Ouais, oui. Bah, ils ont tourné beaucoup aux États-Unis ensemble. Hein.
2: Et puis ils ont invité aussi Nell Fallon. Alors là, c'est plus surprenant, de Clutch, chanteur de Clutch, sur le dernier morceau de l'album, qui est un morceau un peu plus cool, un peu plus calme, c'est assez marrant. Donc voilà, l'album, moi je trouve, il est excellent, c'est une super réussite. On retrouve du Mastodon, c'est unique Mastodon en fait. Dès que t'entends un riff, c'est un riff de Mastodon.
1: Ouais, tu les reconnais.
2: Ouais, c'est assez particulier, et c'est assez rare hein, d'avoir un groupe comme ça. Donc voilà, moi je suis très fan, donc je suis très content d'avoir un nouveau disque de Mastodon. On s'écoute le morceau qui ouvre le disque, Barbarians Blood.

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1: Oui, alors, on s'est pas arrêté, on n'est pas parti pisser, on n'est pas. J'essaye de régler, en fait, le. Bon, voilà, il y a eu des petits aléas de son sur le morceau, mais ça va être réglé le prochain coup, parce que voilà, c'est une nouvelle table, on réessaye des trucs, et là, on est bon. Alors, est-ce qu'on t'entend correctement ce coup-ci ?
2: Je ne sais pas.
1: Oui, on t'entend parfaitement.
2: Ah,
1: tout va
2: écoute.
1: Bien. Donc, tu peux continuer de parler et de raconter.
2: Oui, c'est toi, c'était ton morceau.
1: Donc, voilà, excellent mastodon.
2: Ah, ouais, il est excellent celui-là ?
1: Ouais, non, franchement, c'est. Alors, mastodon, je crois que tous les albums sont bons. Mmh. On peut dire. Et là, on est dans le high level, ouais. Donc, c'est de l'excellentissime mastodon.
2: Ok.
1: Moi, je dis.
2: Bah, c'est ton droit.
1: Ceci dit, bon, si tu regardes la presse, je suis pas le seul, je suis pas très original sur ce coup-là.
2: Ouais, hein, ça fait comme
1: un.
2: Oui,
1: ça s'emballe un peu.
2: Oui, mais c'est depuis The Hunter, en gros, hein, mastodon, ils sont quand même au sommet de la. Ils ont rallié tous les suffrages, hein, très clairement. Hein. Et puis mais c'est vrai qu'ils ont un son bien particulier.
1: Ils baissent pas en qualité.
2: Non, c'est vrai. Non, mais on était tous un petit peu curieux de voir comment ils allaient surmonter le départ de Monsieur Hinz. Allez, bref, on continue avec une nouveté aussi de mon côté. Ah, et oui. Alors ça, j'ai acheté ce disque, je ne sais pas pourquoi.
1: Moi non plus, parce que je l'ai écouté. Et ça m'a fait comme les deux albums d'avant.
2: Exactement.
1: Voilà.
2: Mais j'ai pas envie de me plaindre, mais je savais que t'allais prendre le mastodon. Et moi, en termes de nouveautés, je regardais et j'ai donc acheté le dernier Camelot. Chose que je n'avais pas faite sur l'album précédent. Et je me suis dit, bon, il va faire le mastodon, donc il faut que je présente le Camelot. Forcément, c'est quand même dans l'actualité. D'autant plus que Camelot, le groupe américain, sera en concert du côté de la Rayonne, hein, du CCO à Villeurbanne, le 7 novembre. Hein, donc prenez vos places si vous êtes fan. Et oui, Camelot est donc de retour avec cet album qui s'appelle Dark Asylum, qui est sorti comme d'habitude chez Napalm Records. C'est à peu près un disque sur deux actuellement qui sort chez Napalm Records. Dans Camelot, une des références, hein, faut être clair, du power metal américain. Ils sont quand même là depuis 1987, hein, près de 40 ans quand même, hein, au Grand Timonier. On n'imaginait pas. Formé à la base par le guitariste Thomas Youngblood. Voilà, il y a plusieurs périodes chez les Américains, chez Camelot. Et ça fait quelques albums que le Suédois Tommy Karevich tient le micro. Un chanteur absolument excellentissime.
1: Ouais, il est exceptionnel.
2: Ouais. Il était avant chez Seven Wonders, toujours dans ce côté un petit peu power progressif. Voilà. Et voilà. Alors ce Dark Asylum, tu l'as un petit peu spoilé. C'est la même chose que l'album d'avant. Si vous êtes fan
1: de la période récente
2: de Camelot, vous allez adorer. Hein, c'est normal. Par contre, pas grand chose de nouveau sous le soleil. Ça reste très efficace, très très bien produit. Hein. On retrouve toujours les Sachen Peth et Jacob Hansen. En termes de technique, hein, mixage, mastering et production, voilà. Mais sinon, pas de grandes nouveautés, pas de surprises en fait. C'est un petit peu dommage. Alors, c'est très agréable, hein, c'est très bien fait, etc. Mais vous écoutez le disque, vous l'écoutez plusieurs fois. Et vous en retenez pas grand chose, malheureusement. Ça reste très efficace, mais voilà, ça manque un petit peu de rugosité, à mon avis, à mon humble avis. Hein, voilà. Bon, en tout cas, on va vous laisser découvrir ce nouveau Camelot, donc Dark Asylum, c'est le nom du disque. Et le morceau de ce soir, bah, c'était le premier single, hein, qui annonçait la sortie du disque. Ça s'appelle Ashen World.

0: Voilà. Les...
1: Oui, ah, c'est... on t'entend. Oui. Tout va bien. Tout va bien.
0: Non, mais il faut que je me réhabitue ou je sais pas, il y a une technique un petit peu hésitante aujourd'hui. Donc Camelot, nouvel album de Dark Asylum. Le morceau c'était Ashen World, premier single. Voilà, Dark Asylum, pourquoi ? Parce qu'il y a une espèce d'album conceptuel en fait, hein, qui on est plongé dans un espèce d'univers fictif autour d'un asile qui s'appelle l'asile de Raven Hill. Voilà, où il y a bon, il se passe plein d'histoires, etc. Voilà, mais bon, le Camelot, la pochette, vous, ouais, c'est toujours les mêmes.
1: Ouais.
0: Voilà. Alors Camelot, ça reste très efficace, gros de prod, grosse orchestration.
1: Ouais, faut aimer le power symphonique, quoi.
0: Faut aimer le power symphonique. C'est bien fait. Il y a des fans. Il y a beaucoup de monde qui se retrouveront le 7 novembre du côté du voilà. CCO. Mais voilà.
1: Et quelques invités au chant, notamment une ex lyonnaise qui va chanter.
0: Ah, d'accord.
1: Bah t'as pas vu ?
0: Non.
1: Toi, tu écoutes les disques, t'as pas entendu?
0: Non, j'ai pas fait attention. Alors, il y a effectivement, alors, notamment sur ce morceau-là, il y avait une chanteuse chilienne. Non, mais j'ai pas vu hein, bah, la chanteuse de. Comment ça s'appelle?
1: Voilà, tu y es presque.
0: Clémentine.
1: Voilà. Et donc, on poursuit.
0: Donc, il y a Clémentine qui joue là-dedans.
1: Ah ouais, il me semble.
0: T'es sûr de ton coup, là?
1: Bah, sûr, non, parce que j'ai pas le disque, moi, contrairement à toi.
0: Tu l'as pas acheté, toi?
1: Non, j'ai arrêté il y a un moment, Camelot.
0: Ah, c'est vrai que Clémentine, maintenant.
1: Elle est, c'est une star.
0: C'est une metal queen maintenant.
1: Ouais.
0: Donc, c'est quoi son groupe déjà ?
1: Vision of Atlantis.
0: Oh joli ! Oh joli ! Tu n'as pas laissé ton esprit à la plage, c'est très bien.
1: Ouais, j'ai un petit bout de cerveau qui fonctionne pour la musique seulement.
0: Bon, alors, je vérifie quand même ton information. Ouais,
1: moi, je fais un truc un peu inverse de toi. Alors toi, tu avais une grosse... C'est du power metal avec une grosse prod moderne, tout ça. Moi, je vais faire un truc où c'est un groupe récent, hein, formé en 2018 en Allemagne. Toi, c'est vraiment récent. Par contre, avec une prod analogique, quoi, enregistrée entièrement en analogique. Et là, hein, ça change la donne parce que le son va être moins fort, moins brillant, moins moderne, mais plus New Wave of British Heavy Metal. Hein. Alors, on va en Allemagne du côté de The Night Eternal. Groupe qui nous avait beaucoup plu quand on les avait vus en concert.
0: Il est exceptionnel ce disque.
1: Voilà, alors.
0: Il est énorme.
1: Il est super bien, alors je dirais pas exceptionnel.
0: Ah si, il est.
1: Je trouve que.
0: J'exagère, c'est ça ?
1: Oui, alors moi je le trouve super bien.
0: Ah
1: Je le trouve super bien, il n'y a pas de souci, il est exceptionnel. Ça manque un peu d'originalité, mais ils font ce qu'ils ont fait, qui est super bien, c'est-à-dire que la musique c'est plutôt New Wave of British Heavy Metal, et il y a ce chant. Qui est un chant plutôt gothique New Wave, et ce mélange fonctionne super bien. Alors, c'est pas nouveau ce mélange. C'est en fait depuis qu'il y a eu l'album Sister de In Solitude, en fait, il y a quelques groupes comme Idolens qui a changé de nom, dont j'ai perdu le nom, qui sont dans ce créneau-là, hein, et c'est exactement ce que fait The Night Eternal. Donc voilà, c'est dans la lignée de cet album référentiel, bizarrement, qui est Sister pour In Solitude, et qui a inspiré un peu quelques groupes. Bon, le dernier album, c'est en 2023. Il était excellent.
0: J'ai un peu du titre.
1: Fable. Fatal.
0: Fatal.
1: Fatal. Et le nouveau s'appelle Cold Velvet, avec une pochette toute sombre, avec. Voilà, on imagine un peu la mort comme ça, là, qui. Bon, bref.
0: Une messe noire.
1: Ouais, ou peut-être une messe noire. Donc voilà, je vous propose un petit morceau hein, qui s'appelle The Watcher of the Burning Veil. Non, si vous aimez ce genre-là, c'est incontournable.
0: Ouais, il est super bien.
1: Il n'y a pas à dire. C'est une belle réussite. On espère les recroiser. Ça serait quand même assez sympathique.

0: Voilà, The Watcher of the Burning Veil, extrait donc de ce troisième album des Allemands de The Night Eternal. L'album c'est Cold Velvet. Voilà, si vous aimez ce genre de choses, là, tout l'album est de ce calibre, inratable. Si vous êtes nostalgique des trucs un peu années 80, et puis pour une fois, enregistrement analogique, ce qu'ils n'avaient pas fait hein, sur ceux d'avant. Là, ils ont, dans les interviews, ils expliquent un peu ce qui est, la démarche qu'ils ont voulu faire. C'est voilà, très belle réussite.
1: Merci au grand Timonier. On continue avec, c'est pas une nouveauté, mais c'est pas grave, c'est tout aussi important. On reste dans l'écurie Napalm Records, on reste en Autriche, on reste dans le power metal, mais power metal progressif. Côté européen, puisque je vais revenir bien sûr sur l'album d'Evergrey, qui est déjà l'album de l'année en ce qui me concerne. Oh, l'album est sorti au mois de juin, il est absolument exceptionnel ce disque-là. Ils sont vraiment, vraiment très, très inspirés en ce moment, les Evergrey. Ça fait quelques années, hein, c'est le troisième album sorti en 4 ans. Ils ont le feu. Hein. Ils, c'est surtout Thomas Englund, le fabuleux chanteur de Evergrey. Nouvel album Architects of the New Wave. Voilà, une tournée européenne, belle tournée, encore une fois, hein, Evergrey, ils ont l'habitude de bien bien tourner, a été annoncé, pas de date dans la région cette fois-ci, mais un passage français prévu du côté du Petit Bain le 7 décembre de cette année. Voilà, si vous êtes fan, on se retrouvera là-bas. Voilà, extrait de ce Architects of the New Wave, ça s'appelle Even Evergrey.

0: Un problème technique.
1: Un problème.
0: Bref, donc les excellents suédois d'Evergrey avec ce nouvel album, le 15e, sorti chez Napalm Records. Architects of the New Wave, le morceau c'était Even. Voilà, c'était la troisième fois que je vous en passais un extrait. Donc voilà, c'est fini. Je n'en repasserai qu'à lors du best-of de l'année prochaine. Voilà.
1: Moi je vais passer un disque, mais moi je sais pas encore ce qu'il y aura dans mon best-of, parce que
0: si t'as déjà des idées.
1: Pas tant que ça, parce que j'ai énormément d'albums excellents. Bon, là il y a le truc que je vais passer maintenant, il a quand même de fortes chances d'y être.
0: Ah bah tu vois.
1: Voilà, j'en avais déjà passé un morceau, mais j'avais pas encore le CD, parce que c'était la guerre. Voilà, j'ai mis 2 mois pour arriver à récupérer un support physique pour le nouvel album des Canadiens de Protest de Hero. Donc voilà, ils sont de retour, 6e album. Alors de retour, ils ont jamais arrêté. Hein. Alors 6e album ou 7e si on compte Pacific Myth, qui est un album qu'ils avaient construit avec des singles pendant le Covid.
0: Le Covid.
1: Qui est là, que j'adore, mais qui est souvent pas compté dans la discographie, qui comptait à part en fait.
0: Avec que des morceaux inédits, on est bien d'accord.
1: Oui, que des morceaux inédits. Donc à chaque fois la version normale et la version instru. Et puis quelques années après, peut-être 2 ou 3 ans après, ils avaient sorti un vinyle avec tous les morceaux réunis, quoi, qui s'appelle Pacific Myth. Donc voilà. Là, alors le dernier, c'était en 2020, c'était Palimpsest, qui était sorti au début en autoprod, puis qui avait été distribué par Spin Farm. Donc on arrivait à trouver. Le nouveau Protest of Hero s'appelle Within. Et là, ils ont pas de label, ils en veulent pas. Ils font tout eux-mêmes. Donc faut passer par le Canada, tout ça. Le Canada, c'est loin, vous savez, c'est de l'autre côté d'un espèce de truc bleu, là, au milieu. Je sais pas ce que c'est, un truc avec de l'eau, là. Donc voilà, alors ça fait 27 ans qu'ils sont là, quand même, nos petits Protest of Hero. Au départ, ils font une musique complètement barrée. C'est-à-dire que c'est une sorte de djent, mélodique, parce qu'ils sont beaucoup plus mélodiques, c'est pas Meshuggah en fait, hein, du tout, mais une musique complètement folle, t'as l'impression qu'ils font des solos derrière, enfin, c'est un
0: truc. Je connais bien, oui.
1: Voilà. Et la particularité du nouveau disque, c'est qu'il est ultra accessible. Quand on écoute derrière, c'est toujours ultra technique, mais en fait, quand on écoute les morceaux, on les retient, on les chante, c'est assez marrant ce qu'ils sont arrivés à créer avec ce nouvel album qui a cette particularité-là et qui a une deuxième particularité, c'est que c'est le plus court de leur discographie puisqu'il fait 36 minutes, ce qui est très très court. Bon, il y a quand même suffisamment de morceaux et on s'ennuie jamais. Donc, forcément. Donc, on va écouter un nouvel extrait de ce disque que j'adore. Là, j'avoue que c'est quand même un peu la classe Protest of Hero. L'album donc c'est toujours Within. On écoute The Orchard et voilà, c'est tout. Le petit morceau, vous allez voir, c'est presque le morceau le plus mélodique du disque et c'est impressionnant d'entendre le chant mélodique et d'essayer d'écouter derrière ce qui se passe à la guitare où ça joue dans tous les sens.

0: certainement l'album le plus mélodique de Prothèse de Hero. Je crois que vous en êtes rendu compte, même sur la fin du morceau, toute douce, là, avec cette chanteuse. Wisin, c'est le nom de l'album, et Dior Card, c'était le nom de ce morceau. Voilà, ça sera sûrement aussi dans mon classement de fin d'année, parce que je l'écoute beaucoup. Là. Putain, écoutez au casque, c'est phénoménal.
1: C'est complexe en tout cas, et effectivement, c'est une vraie performance, toute cette complexité, toute cette technique à retenir justement le morceau, à avoir un côté très mélodique qui ressort, c'est tout à fait remarquable. D'excellents musiciens, on avait eu l'occasion de les voir sur scène à l'époque, je sais pas, il y a 10 ans. Hein.
0: Ouais.
1: C'était effectivement assez bluffant sur scène.
0: Ouais. C'est incroyable.
1: C'est un truc de fou.
0: Ouais.
1: On est bien d'accord. On continue ou bien ?
0: Ouais, bah on est encore là pendant 1h15, 1h30, donc
1: on va faire ça. Hein, donc on est toujours.
0: Bah, moi j'ai encore plein de nouveautés, hein, donc ouais. Je suis chaud, moi.
1: Chaud
0: les marrons, quoi.
1: Donc Noise Pollution, hein, vous écoutez Noise Pollution sur la plus rebelle des radios, Radio Canus. C'est le chapitre 672. C'est la rentrée. Alors même si la semaine dernière le Grand Timonier a fait une émission de pré-rentrée, mais là on est là tous les deux. On fait vraiment la rentrée de Noise Pollution. Et on continue avec une nouveauté, un album sorti au mois d'août, le retour du révérend.
0: Ouais, le retour, il n'était pas parti, puisque ça fait pas si longtemps que ça.
1: Absolument. Mais deuxième partie, donc Marilyn Manson de retour, One Assassination Under God Chapter 2. Exactement, il y a 2 ans, il avait sorti le chapter 1. Voilà, Marilyn Manson qui fait un retour tonitruant depuis justement le chapitre 1. Non, mais Marilyn Manson, bah vous, si vous nous écoutez, vous le savez, moi c'est un artiste que j'ai complètement laissé tomber. Et vraiment ce retour tonitruant il y a 2 ans avec cet album. C'est génial, on retrouve le Marilyn Manson très très offensif, très très agressif. Hein. Bon, c'est une figure incontournable. Je vais pas vous connaissez sans doute Marilyn Manson, hein, figure incontournable de la scène américaine, une espèce de métal alternatif, un peu rock industriel, qui est là depuis les années 90, hein, quand même, qui a eu un succès absolument de dingue. Hein, voilà, qui a été très très, qui est monté très très haut, qui était une forme de, qui était en opposition un peu au système américain, même complètement. Et il y a une période très très compliquée pour Manson, année 2010, début des années 2020 là. Alors notamment, il s'est fait rattraper par des histoires assez sordides. C'est un personnage quand même qui est assez peu fréquentable, hein, je crois. Après, dans quelle mesure, bon, c'est un personnage ou pas.
0: Il a l'air quand même un peu craignos.
1: Il est craignos, oui. Bon, voilà, avec bon. Ouais. Bon. En tout cas, musicalement, il est de retour et ça, c'est quand même très très cool parce que j'ai été très très fan de Manson et je le suis à nouveau. Voilà, on a eu la chance de le croiser du côté de Grenoble l'année dernière. Voilà, mais il paraissait très très en forme. Voilà, nouvel album, toujours très bien dans la continuité du premier. Alors, moi, je le trouve beaucoup plus, beaucoup plus. Il est très très revendicatif justement. Il parle beaucoup dans ses paroles. Il parle beaucoup de ce qui lui est arrivé, de tout ce qu'on lui a fait subir, de tout ce qu'il a subi. Voilà, alors, c'est toujours fait de façon un petit peu figurée, mais on comprend bien qu'il parle de lui-même. Et il a ce sentiment de revanche. Il est très très revanchard, hein, très très énervé du coup. Voilà, alors, ce qui fait, il y a une agressivité certaine sur ce disque, ce qui est tout à fait intéressant. Allez, un petit single pour vous faire découvrir ce nouveau disque de Marilyn Manson. Très très convaincant ce retour. Ça s'appelle Front Toward Enemy.

0: Ah, le retour Tony Truant de Marilyn Manson avec ce nouveau disque One Assassination Under God Chapter 2. Le Front Toward Enemy, le morceau de ce soir. Voilà, un Marilyn Manson qui a à nouveau les crocs et ça c'est bien.
1: Bon,
0: musicalement, attention. Oui. Nous emballons pas.
1: En espérant qu'il soit assagi et qu'il ait grandi.
0: Dans sa tête, tu
1: vois. Dans sa tête.
0: Oh putain, c'est pas sûr ça.
1: Ouais, merde. Bon, allez, alors, tu vas passer un Américain du Nord. Moi, je vais aller un Américain du Sud.
0: D'accord,
1: vois,
0: ok.
1: Au Brésil. C'est au Sud, hein, le Brésil. En tout cas, c'est au Sud des États-Unis, je crois. Enfin, bientôt, ça sera
0: oui,
1: dans les États-Unis.
0: Oui, on peut le dire comme ça, oui.
1: Quand Trump aura phagocyté toute l'Amérique du Sud, ça se fera partie des États-Unis d'Amérique. Mais pour l'instant, le Brésil est un pays encore relativement indépendant. Et donc, on va aller du côté du Brésil pour écouter un musicien brésilien. Bah ouais,
0: il faut ça, ouais.
1: Il y a des trucs pas mal au Brésil. Il y a deux groupes très connus. Le plus gros doit être Sepultura, quand même.
0: Ouais, mais on est sur la fin, tu sais, pour Sepultura.
1: Oui, oui, mais bon, c'est le plus gros. Et ouais. Le deuxième plus gros, pour moi, c'est Angra. Tu vois,
0: d'influence. Je suis en train de réfléchir. Les... Ouais. Oui, c'est ça. Oui,
1: moi, je pense que c'est ça. Hein.
0: Ouais.
1: Ouais. Oui, il y a d'autres groupes brésiliens, bien évidemment. Et donc, on va parler d'Angra. Alors, non pas du groupe Angra qui va faire un concert exceptionnel à Paris où ils vont jouer... Hollyland, tout ça.
0: Avec qui?
1: Avec Kiko Loureiro en invité. Il y a plein de trucs. Non, moi je retourne sur celui qui a remplacé le chanteur historique de Angra.
0: Mais qui est reparti depuis.
1: Et qui est depuis reparti. Donc oui. On va parler de Edu Falaschi, qui au départ. Du chanteur historique d'Angra, c'est sur l'album Rebirth, en fait, le quatrième, prend la place donc de Monsieur Matos, et il va enregistrer quatre albums en fait avec Angra, et après il va partir, il va être remplacé par un chanteur italien qui nous vient de Rhapsody of Fire. Avec des débuts un peu apocalyptiques, et c'était mauvais au début, puis maintenant c'est très bien. Et voilà. Alors, Edu Falaschi, en dehors des 4 Angra, il a un autre groupe qui s'appelle Alma, il a fait 5 disques avec. Et puis, il sort des albums solo de temps en temps. J'avais présenté l'album Eldorado il y a peut-être 2 ans.
0: Ah, exact.
1: Et en fait, j'avais raté celui d'avant, qui est le premier de la trilogie, en fait, il s'appelle Veracruz. J'en passerai très bientôt.
0: Tu l'as eu?
1: Veracruz, il est facile, on le trouve partout.
0: Ah,
1: ouais.
0: Okay.
1: Et là, par contre, j'ai eu Mirage, le nouveau, qui est donc sorti cette année. Donc là aussi, c'est 100% autoproduit. Il l'a fait tout seul chez lui. Enfin, pas tout seul chez lui. Il a un producteur. Mais bon, il a pas de label. Donc voilà, l'album s'appelle Mirage. C'est le troisième volume de cette trilogie. Alors, qui raconte une histoire un peu à la Hollyland. Toi, là, c'est un enfant portugais. Donc on est en 1492, très exactement. Qui va, quand il devient adulte, aller au Brésil. C'est facile, hein, parce que s'il parle portugais, c'est plus facile quand tu vas au Brésil. Il se marie là-bas, mais avec une indigène, donc une amérindienne, on va dire. Et après, il va participer à la lutte contre les colons portugais. Donc c'est ça qui est raconté à travers 3 histoires. Mais il y a pas que ça, il y a aussi, parce que il est issu d'une branche d'un ordre de la croix de je sais pas quoi là. Donc il y a un groupe de croisés, hein, qui va aussi faire la guerre sainte au Moyen-Orient, tu vois. Et du coup, musicalement, il y a des fois des influences brésiliennes et des fois des influences orientales en fait dans ces morceaux. Ça c'est pour la petite histoire ou l'histoire sur les 3 albums. Et sinon, c'est du power, mais ça ressemble énormément à Angra quand même. Faut le dire.
0: Sans déconner.
1: Ouais. Oui,
0: oh,
1: mais
0: c'est très surprenant.
1: Sur son groupe Alma, c'était un peu moins flagrant. Là, c'est vraiment très flagrant. Donc, power metal avec un petit côté ou un gros côté symphonique, ça dépend des morceaux. C'est ultra bien fait. Les gratteux, ils tricotent vraiment incroyablement bien et vite. Et je trouve ça très bon. Alors, si on regarde la trilogie, c'est peut-être le moins bon celui-là de la trilogie. Mais bon, le niveau est quand même pas mal.
0: Un petit niveau.
1: Ouais, ouais. Il y a un morceau chanté en portugais aussi. Enfin, ça fait partie du truc un peu. Et là, on va écouter un morceau qui est assez typique de ce power metal. Un peu grandiloquent, un petit peu symphonique. Ça s'appelle Here I Stand, donc c'est le Edu Falaschi.

0: Voilà, donc le Edu Falaschi, ça joue pas mal hein, quand même. Ça tricote bien, donc voilà, power metal un petit peu symphonique, de très haute qualité, moi je trouve. L'album s'appelle Mirage, et c'est donc le cinquième album en solo, le troisième de cette trilogie, commencé par Vera Cruz il y a quelques années. Et on écoutait Era Stand, donc voilà, l'excellent Edu Falaschi. C'est dommage qu'il soit plus qu'en autoprod, hein, tout seul à sortir ses disques, mais bon, tant pis, tant qu'on les, on arrive à dégoter des trucs, c'est très bien.
1: Mais c'est trouvable facilement.
0: Tu commandes à Edu Falaschi.
1: Ah oui, voilà, directement. C'est comme ils travaillent avec les Canadiens, là, de Portes de Héros. Ils font les paquets ensemble. Hein,
0: voilà, ils font les paquets ensemble. C'est ça. Non, le Edu Falaschi, contrairement à Portes de Héros, en fait, il y a des gens qui en ont acheté certaines quantités dans les magasins.
1: En Europe.
0: Donc
1: c'est distribué.
0: C'est trouvable. Tu les trouves sur Discogs, voilà, des trucs comme ça, quoi.
1: Ah oui, c'est. Sur Discogs, c'est bien.
0: Ouais, c'est plus facile que le Portes de Héros que j'ai eu un peu galéré. Peut-être arrivé d'ailleurs depuis aussi chez des vendeurs sur Discogs, je ne sais pas. Au bout d'un moment, ça arrive.
1: Ouais, faut pas être pressé. Faut pas animer des animations radio.
0: Non.
1: Ça, si tu présentes des nouveautés, faut pas trop compter dessus, quoi.
0: Voilà.
1: Si jamais vous avez le dernier Neurosis, ça m'intéresse, hein, en support physique.
0: Mais ça fait 6 mois que tu le cherches.
1: Ça fait 6 mois que je le cherche, je le trouve pas. Vous en aurez pas. Pas de Neurosis.
0: Ouais, ça manque pas.
1: Toi, oui, j'avais compris. J'avais compris que toi, t'étais content. Allez, on continue avec un album que je vous ai présenté avant les vacances d'été. Un excellent disque que j'écoute très très régulièrement. Un groupe que je ne connaissais pas avant de poser mes oreilles sur ce nouvel opus. C'est les Lost in Kiev. Donc un groupe francilien qui a, d'après ce que j'ai compris, évolué plutôt dans un style post-rock. Et pour ce cinquième album, produit chez Pelagic Record, est passé au post-metal.
0: Ouais.
1: Donc c'est un son beaucoup plus lourd. Voilà, très très très très agressif quelque part. Et ça rentre tout à fait dans la catégorie des musiques que nous pouvons passer ici. Et ça tombe bien, c'est ce que je vais faire. Nouvel album donc qui est sorti au mois de juin, qui s'appelle We Are All Going To Be Fine, Lost In Kiev, les franciliens qui seront en concert, et c'est assez incroyable, du côté du Rock and It, début décembre, le 7 décembre, pour être plus exact, du côté du Rock and It, parce que Lost In Kiev, c'est un groupe qui a une certaine réputation. Vous voyez la tournée européenne, ils passent dans des salles qui sont pas négligeables.
0: Ils sont un peu grosses, ouais.
1: Ils sont un peu grosses, mais chez nous, ils passent au Rock and It.
0: Ouais.
1: Bon, voilà, donc je pense que c'est un groupe qui a plus réputation plus importante à l'étranger que chez nous, c'est point grave, la qualité est là. Extrait de ce Lost in Kiev, We Are All Going To Be Fine, le morceau s'appelle Burst.

0: Et Lost in Kiev, extrait de ce We Are All Going To Be Fine. Le morceau c'était Burst, excellent disque hein, de post-metal instrumental. Alors comme le précisait le grand timonier Orantaigne, il y a aussi parfois des invités du chant, un petit peu de chant, mais voilà, c'est pas des membres permanents. C'est, je pense que sur scène ce sera notamment des samples, voilà. Mais voilà, à découvrir sur scène donc le 7 décembre au Rockanit.
1: Et ben tout de suite une nouveauté avec un disque tout chaud arrivé dans ma boîte aux lettres cet après-midi.
0: Oh, quelle chance.
1: Ouais. Donc voilà, le nouvel album des Norvégiens de Audrey Horn.
0: Yes.
1: Yes. Donc voilà, alors Audrey Horn, donc groupe qui a été formé en 2002, donc ça fait voilà plus de 20 ans maintenant. Qui avait au début qui hésitait un peu sur son style de musique là, il y avait un petit côté alternatif.
0: Ouais, au début, ça. Ouais.
1: Et puis à un moment, ça a basculé dans une sorte de rétro hard rock, rétro heavy. On pense à, alors il y a une trilogie que je trouve moi exceptionnelle, hein, Youngblood, Pure Heavy et Blackout. C'est les trois albums là qui sont vraiment géniaux. Très heavy mélodique en fait,
0: très festif,
1: ouais, avec des doubles guitares, ouais. Et en plus sur scène ils sont déchaînés, ils posent, enfin ils font.
0: Ah les poseurs, ouais. Ah, exceptionnels.
1: Ils sont les deux gratteux là, ils sont incroyables. Bon après était sorti Devil's Bells.
0: C'est le dernier ça.
1: Ouais, en 2022 et là c'est le nouveau qui s'appelle Achilles. Alors c'est dans la lignée Devil's Bells, moi je le trouvais moins bien parce que plus mélodique, moins heavy. Plus, c'est presque de la OR à des moments, enfin tu vois, un truc ultra ultra mélodique. Celui-là il est dans cette lignée là, c'est super bien fait, mais voilà, on est beaucoup plus loin du heavy metal qu'avant. Il y a des moments ça fait penser à Scorpion quand même. Alors il y a toujours le côté Thin Lizzy et puis il y a un morceau qui fait très Maiden aussi, voilà. On est dans ce truc là, mais c'est la phase très très mélodique quand même du groupe qui est présente maintenant là depuis deux disques, voilà. Donc le disque est sorti normalement la semaine dernière. Sur
0: c'est trouvable, ça t'as trouvé.
1: Attends. C'est sûr. Napalm.
0: Bah oui.
1: Mais j'ai un peu galéré pour l'avoir. Donc je l'ai eu qu'aujourd'hui, alors qu'il est sorti la semaine dernière. Donc voilà.
0: Mais faites quelque chose, je ne sais pas.
1: Je sais pas. Bah, c'est la vie. Plus personne.
0: Oui, mais alors ça va être compliqué hein, pour passer pour animer cette émission sans support physique. Je ne sais pas comment on va faire. Hein.
1: Bah, on fera autrement. en tout cas, en attendant, moi je l'ai en chair et en os, enfin en plastique, en carton. Il n'y a pas de plastique. En carton. Donc voilà, on écoute le morceau qui s'appelle Insanity, les Audrey Horn.

0: Voilà, on s'endort, mais en fait, on est toujours là. Donc, on a écouté un extrait de ce tout nouveau Audrey Horn. Donc, l'album s'appelle Achilles. Et Achille, je n'ai pas obligé de présenter le S, prononcer le S à la fin. Et on a écouté Insanity, donc voilà, du Ivy ultra mélodique, très, très gentil quelque part, hein, mais ultra efficace. Hein, les morceaux, ils sont vraiment tous bien faits, c'est hyper accrocheur. Si vous aimez ce hard rock un peu rétro, hein, parce que c'est quand même beaucoup années 80, voire années 70, pour le côté double guitare à la Fin Lizzy, là, c'est vraiment très très bien fait. Et sur scène, c'est vraiment un groupe excellent.
1: C'est exceptionnel. Sur scène, c'est absolument. C'est ultra festif, ils font beaucoup participer les gens, c'est dingue. Voilà. Ah, en parlant de concert, il faut quand même le rappeler, hein, je fais la rubrique. Oui, ils seront en concert donc le 17 octobre à Saint-Martin-d'Air, c'est dans la banlieue de Grenoble, dans une salle que je ne connais pas qui s'appelle l'Ostrarock. Voilà, donc c'est pas très loin. Un coup de vélo, on y est quoi.
0: Ouais, tranquille, un vélo atomique.
1: Un vélo atomique.
0: C'est à toi. Ah mais je l'ai pas calé.
1: Oh putain. Non mais.
0: Ah non mais j'ai même pas mis.
1: Ah le mec.
0: Il est rangé. Alors tu vas le faire sans le CD. Parce que il est rangé. Ouais.
1: Ah, ouais, c'est la rentrée. Premier couac.
0: Non mais
1: au-delà de la technique.
0: Non. Le truc c'est qu'on s'était dit on fait une émission sans rubrique.
1: Ah bah
0: j'avais oublié que tu passais un support de quel team.
1: Ah bah quand même.
0: Bon c'est pas grave. On fait un support de quel team à un groupe de la région.
1: Voilà.
0: Allez vas-y.
1: C'est la rubrique support de quel team parce que oui elle est là toutes les semaines. La rubrique dédiée aux groupes locaux. Vous écoutez Radio Canus en 2.2 FM sur Lyon, donc les groupes locaux, c'est les groupes de la région. Et oui, on va s'intéresser à la sortie du nouvel album de King Crown, voilà, qui s'appelle Moonfall. Alors, c'est une formation française bien bien établie maintenant, hein, qui s'est formée autour des frères Amore, Joe Amore, notamment le chanteur, et David Amore à la batterie. Alors Joe, les deux étaient connus pour avoir participé pendant très longtemps au groupe grenoblois Nightmare.
0: Et voilà. Ils sont retournés dans Nightmare.
1: Oui, ils sont. Ouais, alors, officiellement, c'est complètement acquis. J'ai cru que c'était juste pour un truc anniversaire. Non.
0: Ça, ils ont joué pour le truc anniversaire, mais après, je crois bien qu'ils
1: ont officialisé le fait qu'ils revenaient.
0: C'est ce que j'ai compris. On verra.
1: Ah, ok. Bah, alors, c'est toujours une bonne nouvelle. C'est toujours un peu compliqué. En tout cas, les frères Amore continuent. Le King Crown, voilà. Alors, moi j'ai eu l'occasion de les croiser il n'y a pas si longtemps en concert du côté de Saint-Symphorien-d'Ozon. Toujours très efficace. Donc, nouvel album, c'est le cinquième, si j'ai bien tout compté. Il est sorti donc il y a quelques jours, il y a une semaine, du côté de Rockshot Records. Alors, on est toujours dans un groupe qui essaye d'entretenir, enfin, qui entretient d'ailleurs avec passion l'héritage du power heavy metal à la française, très très mélodique, à la européenne, on va dire. C'est toujours assez efficace, assez bien fait. Il faut être très bien fait, même, il faut le dire. Je pense que c'est Joe, enfin, de mon avis, c'est Joe Amore, le chanteur qui apporte une vraie touche à ce groupe-là. C'est vraiment le point de focus sur King Crown. Extrait de ce Moonfall, bah, le premier single qui était sorti justement avec un vidéoclip, ça s'appelle We Are King Crown.

0: Les Grenoblois de King Crown, extrait donc de ce nouvel album qui s'appelle donc Moonfall. Et le morceau, c'était We Are King Crown. Voilà, véritable manifeste heavy metal, assez efficace, très fédérateur, avec un refrain, je pense, qui est taillé pour la scène, très clairement. Voilà, voilà. C'était la rubrique support sur Local Team à 21h28. Un petit peu en retard, ce n'est pas grave. Puis comme d'habitude, après la rubrique support sur Local Team, on va parler des concerts. Alors, il s'est passé plein de choses depuis la dernière fois qu'on s'est vu, donc ça va être un petit peu long, grand Timonier. Alors j'ai mis à jour la page sur le blog, hein. N'hésitez pas à vous y rendre pour toutes les infos si vous n'arrivez pas à tout noter. Voilà, je vais commencer par les nouveaux concerts, les choses qui ont été annoncées pendant la trêve des confiseurs. Alors, des premières parties qui ont été annoncées sur les concerts qu'on connaissait déjà, il y a des choses très intéressantes. Le 5 décembre 2026, vous l'avez noté, Soen sera donc en concert à la Belle Électrique en première partie. Un truc assez étonnant, et je trouve que ça colle super bien. Nous avons Tribulation, donc du gothique.
1: En tout cas, dans la nouvelle forme.
0: Dans la nouvelle forme, oui, je pense qu'ils ne vont pas faire de death metal, on est bien d'accord. Ouais. Donc Tribulation en première partie de Soen, ça c'est très très bien. Le lendemain, vous avez, on a parlé aussi avant la rentrée, avant les vacances, Papa Roach qui sera donc en concert à la LDLC Arena. La première partie, ils ont juste pris Landmarks. Enfin, c'est quasiment, tu vois, c'est deux têtes d'affiche en fait là. Hein. Voilà, donc Papa Roach, Landmarks à la LDLC Arena le 6 décembre. Et le 7 février 2027, donc ça c'est l'année prochaine, vous aviez noté, surtout le grand Timonier, je sais qu'il est très très fan, le retour de Whitechapel au CCO La Rayon. Ils ont quand même pris Silosis en première partie. Alors il y a plein d'autres groupes, hein, notamment un groupe excellent que j'ai découvert personnellement, Motocultor, qui s'appelle 200 Stab Wounds, qui est un truc de dingue, qui est aussi rajouté à l'affiche avec Whitechapel. Donc voilà, très très belle soirée, un petit peu violente hein, quand même, hein, ouais, le 7 février. Les nouveaux concerts, qu'est-ce que j'ai noté? Les nouveaux concerts, alors très très vite, c'est le 29 septembre au Rock and Eat, un peu de métal progressif, métal symphonique plutôt, avec Female Vocals, au Rock and Eat, Xandria. Le 3 octobre, la release party Revenge avec Titan au Rock and Eat aussi, ça c'est très très bien. Le 6 octobre, toujours au Rock and Eat, les Espagnols de Eaton. Le 28 octobre, un truc assez dingue, les Finlandais d'Oransi Pazuzu à l'Empereurage, absolument cultissime, Empereurage de Grenoble. Le 29 octobre, Get the Shot plus Be Nighted au CCO La Rayon, là aussi ça va envoyer du taquet de 12. Le 16 janvier 2027, Comeback Kid au CCO La Rayon. Le 28 janvier, vous prenez des notes, il y aura une interro après. Hein. Le 28 janvier, Rhapsody of Fire à l'Iliade Cessinet, du côté de Grenoble. Le grand Humanity, il est fou. Le 30 janvier, pour ceux qui les auraient loupés, peut-être qu'il y a des gens qui les ont pas encore vus, le 30 janvier, Ultra Vomit au fil à Saint-Étienne. Ça te fait rire? Le 3 février, très très belle affiche aussi à l'Iliade Cessinet, toujours Obscura Pestilence. Ah, quand même, ça c'est pas mal ça. Le 1er mars, alors là je suis très très content, 1er mars au Transborder, les Cult of Luna. Très bien ça. Ah non, c'est pas au Transborder, merde, c'est au CCO La Rayon.
1: La Rayon.
0: Ah, tu savais?
1: Non.
0: Cult of Luna. Le 3 mars, deux jours après, alors là je trépine, d'autant plus qu'il y a un album qui sort là, les Uncle Acid et The Dead Bets au Transborder pour le coup.
1: Ouais. Ah oui, il sort dans les jours qui viennent.
0: Ouais, dans les jours qui viennent. Là tu me le laisses aussi celui-là. Hein.
1: Ah, de toute façon, j'écoute pas ça moi.
0: Ah bon, très bien. Ah, c'est très bien, ça m'arrange. Le 19 mars, The Pineapple Thief au CCO La Rayon, c'est les copines de Saint Lakel qui organisent tout ça. Et le 8 avril, je vais terminer là-dessus, énorme affiche à la Altony Garnier, Black Label Society, Testament, Megadeth. Ça.
1: Ouais.
0: C'est pas mal. Je pense que c'est la dernière hein, pour Megadeth. Ouais. Dans la région, je pense que c'est la dernière.
1: Hein. Ouais, faut en profiter alors.
0: Faut en profiter. Voilà, ça c'est toutes les choses que j'ai notées. Il y a plein d'autres trucs hein, qui ont été signés, mais voilà, je voulais un petit peu mettre en avant tout ça. Sinon, les concerts qui arrivent, hein, que vous connaissez, qui arrivent très très vite, notamment demain, à Fenamer, à la MJC au Totem, Rio La Pape. À LDL Serena lundi soir, Nevermore plus Judas Priest. Le 25 septembre, Avoc, Blood Red Throne et Xonor à la MJC au Totem. Et le 26 septembre, alors là, je ne sais pas comment on va faire, le 26 septembre, il y a Coroner à l'Iliade Cessinet ou Einar Solsberg à l'Empereurage. Einar Solsberg, c'est...
1: Solberg,
0: le chanteur de...
1: Les Prousses.
0: Tiens, je les ai vus, les Prousses, cette année, moi.
1: Tu les as vus où?
0: Ah oui, ils étaient au Motoc.
1: Ah oui.
0: Ils étaient au Motoc.
1: Je sais même pas qui tournait, dis donc.
0: Ah bah oui, bah là, il y avait une date. Ils disaient, ah bah tiens, les Prousses, entre Incantation et Massisteria, t'avais les Prousses qui traînaient. Moi, je, voilà.
1: Ouais.
0: J'étais en forme.
1: Bon.
0: Bien, ils t'embrassent.
1: Très, très bien. C'est tout.
0: C'est tout. Encore une fois, allez sur le blog hein, si vous voulez avoir plus d'infos.
1: Et bah justement, on va écouter du Enar Solberg.
0: Hey. Hey. C'est travaillé.
1: Hey, t'as vu.
0: Hey, c'est beau.
1: Donc on va revenir sur le deuxième album de solo de Enar Solberg. Donc on rappelle, c'est effectivement le chanteur de Les Prousses, il est connu pour ça. Un chanteur exceptionnel hein, en termes de voix.
0: Oui,
1: ouais, il est exceptionnel. Il a décidé de faire des albums solo en 2023. Il avait sorti un album qui s'appelait 16. Je vous le fais en français, c'est très bien. Et puis, il est sorti cette année. Je l'avais un peu raté jusqu'à maintenant et je l'ai écouté. Je me suis rattrapé cet été. Un album qui s'appelle Vox Occulta. Donc, un album un peu compliqué parce que pour lui. Et puis, il y a beaucoup d'enjeux parce qu'il a travaillé avec un orchestre pour le faire. Donc, c'est toujours difficile hein, d'écrire pour un orchestre. Donc voilà, c'est fait. Le Vox Occulta, c'est son album avec un orchestre. Alors, il y a des morceaux très métal aussi. Hein, enfin, il y a un peu de tout. Alors, c'est un peu moins métal que les Prousses, quoique des fois, les Prousses, hein, on n'est pas très métal non plus. L'album est vraiment excellent. C'est assez incroyable en termes de chant et en termes de musique. Parce que voilà, c'est un petit peu différent de les Prousses, même si ça ressemble forcément beaucoup. Puisque quand même,
0: bah c'est la même marque.
1: Ouais, les Prousses, c'est quand même porté par la voix exceptionnelle de Enar Solberg, et donc là forcément aussi. Donc je vais vous proposer un petit morceau qui s'appelle Medulla, donc extrait de ce Vox Occulta, l'album sorti il y a quelques mois de Enar Solberg. Ah, j'ai presque appuyé sur le bouton.

0: Voilà donc le deuxième album du chanteur de Les Proust, Einar Solberg. L'album s'appelle Vox Occulta. Et on a écouté Medulla. Voilà, je trouve l'album excellent.
1: Tu as bien raison. Ouais. Allez, continuons avec un album que je vous ai présenté là aussi avant les vacances. Il s'agit du nouvel album des Français de Misanthrope. Ça s'appelle Embrasement. Misanthrope, excellent groupe de métal français extrême, on va dire. Ils étaient là depuis le tout début. Hein. On se souvient des premiers albums balbutiants dans les années 90 sur le légendaire label Holy Records. Voilà, ils sont toujours chez Holy Records hein, avec ce nouveau disque. Il faut dire que le chanteur Philippe Courtois de l'Argilière est aussi le boss.
0: Son Altesse Sérénissime.
1: Exactement, Son Altesse Sérénissime. C'est aussi le boss du label. Hein, donc voilà,
0: oui.
1: Misanthrope est resté au sein de son écurie. Alors voilà, Misanthrope, je ne sais pas s'il faut encore le présenter. Un groupe qui a une identité quand même assez forte et assez clivante, il faut quand même le dire.
0: Ouais.
1: Soit on adore, comme
0: on déteste, comme moi.
1: Soit on déteste, comme le grand Timonier. Voilà, il a une espèce de... Le groupe puise l'essentiel de son inspiration dans l'histoire de France, hein, tout simplement. Et le chanteur a un ton, un phrasé particulièrement assez particulier, on va dire. Voilà, avec tout est chanté en français. C'est moi, je trouve ça absolument excellent, Misanthrope. Je trouve ça très très bien. Un groupe qui n'a jamais rencontré le succès. Je ne sais pas pourquoi. Très peu de tournées. On avait eu la chance de les croiser du côté du Rockanit il y a quelques années. Mais ça fait bien longtemps qu'on ne les a pas vus. Donc Misanthrope, extrait de ce nouveau disque Embrasement. Il faut dire que l'album précédent, il datait de 2017 hein, quand même. Hein. Donc ça faisait un petit moment qu'on l'attendait.
0: Ouais.
1: Hein. Ça faisait presque 9 ans. Ouais. Le morceau de ce soir s'appelle Héloïse.

0: extrait du nouvel album de Misanthrope, Embrasement. Le morceau de ce soir, c'était Héloïse.
1: Merci.
0: Ben je t'en prie, ça a été un grand plaisir.
1: Ouais, c'est un plaisir de m'en partager. Mais j'ai jamais accroché Misanthrope, c'est
0: oui,
1: pas grave.
0: Je sais. C'est pour ça que j'en passe.
1: Oui, je souffre depuis des années à écouter des morceaux de Misanthrope.
0: Je sais que Jean-Pierre, il aimait beaucoup aussi.
1: Non, mais bon, voilà, après, ouais, tu as le droit
0: voilà, ouais, merci.
1: Tout à fait. On t'autorise à aimer Misanthrope.
0: Ah, c'est gentil.
1: Toi ? On est magnanime, tout ça.
0: Le respect au goût des autres.
1: Ouais, tout ça, ouais. Eh bien, allez, on poursuit Noise Pollution. Alors, moi, je vais aux États-Unis d'Amérique, du côté d'un vieux groupe hein, qui s'est formé, je ne sais même pas quand d'ailleurs, en 81, je crois. Donc, 81, toi, on n'était pas nés, nous. Hein,
0: ah, clairement. Que, ouais.
1: Donc, il s'agit de Flotsam et Jetsam.
0: Ah oui, j'ai vu un nouvel album.
1: Ouais, groupe qui est un peu connu parce que.
0: Ah, t'avais adoré l'album précédent, toi.
1: Eh bien, en fait, ça fait 3 albums de suite, là, mm-hmm. qui se ressemblent beaucoup. Au niveau des pochettes, qui sont toutes moches, et du contenu, de leur power metal typiquement américain, avec un gros son, etc. Il reste que le chanteur hein, du début, mais ça le fait toujours bien.
0: Donc là, je t'ai coupé, mais t'allais préciser qu'il était un peu connu parce qu'il a accueilli...
1: Jason
0: Il y avait
1: Jason
0: aussi. C'est quand même, excuse-moi de le dire, mais c'est quand même terrifiant de résumer un groupe qui a 40 ans, plus de 40 ans de carrière, au fait qu'à un moment, il y a eu Jason Newsted dedans. Quoi.
1: Bah, il était avant.
0: Oui.
1: Avant de partir pour Metallica.
0: C'est quand même terrifiant.
1: Ouais, mais on est obligé de le dire.
0: Ouais, mais enfin bon, ouais, résumé, voilà. Il devait être vert.
1: Mais mecs. Donc, du coup, il reste que le chanteur, là. Et c'est un nouveau disque, Eric Knutson. Et donc voilà, le nouveau s'appelle Rat in the Temple, avec une pochette toujours un peu moche. Voilà, une sorte de dragon avec des rats.
0: C'est généré par IA, ce truc.
1: Ça ressemble à un truc, mais les autres n'étaient pas générés par IA, elles étaient pareilles. Voilà, c'est un peu caricatural en termes de pochette. Au niveau musique, c'est pareil. Là, depuis 3 albums, ils ont trouvé un truc, c'est stable, c'est à peu près stable, parce qu'il y a eu des millions de musiciens qui sont passés dans Flotsam et Jetsam. Et on a l'impression que c'est maintenant, ils ont un truc automatique et ils pondent des morceaux dans le style de ces 3 albums, et bon, on se dit, ouais, bon, voilà. Donc, c'est un album de plus, ça n'apporte rien à la discographie de Flotsam, et encore moins après la trilogie qu'on vient d'avoir. Mais c'est agréable, il y a plein de nouveaux morceaux, etc. Bon, je trouve, il est un peu en dessous des trois précédents, mais j'aime bien, j'en retrouve un peu, voilà, le support metal américain que j'aime beaucoup, moi, puis j'aime bien Flotsam et Jetsam.
0: Et donc, il n'y a pas voilà. justifié au grand titre.
1: Non, mais voilà.
0: Ce que tu veux.
1: Le disque est quand même un peu en dessous des produits précédente. On va écouter Blame the Knife, donc extrait de ce Rats in the Temple, Flotsam and Jetsam.

0: Voilà un petit peu de power metal, j'allais dire à l'ancienne. C'est un peu à l'ancienne parce que c'est un vieux groupe, mais le son est ultra moderne. Voilà, il y a, c'est pas de l'analogique là. Hein, on est dans un truc fait sur ordinateur, comme beaucoup. Hein. Donc Flotsam and Jetsam, Rats in the Temple, c'est le nom de ce 16e album des Américains qui sont là depuis 1981. Enfin, en tout cas, le chanteur, parce que les autres, ils ont beaucoup changé.
1: Merci au grand timonier. Continuons, 21h54, avec un petit peu de hardcore. Et oui, on fait du coq à l'âne, hein, on passe d'un genre à un autre. Avec le retour des Américains de Madball, nouvel album sorti donc cette année du côté de Nuclear Blast. Ça s'appelle Not Our, Our Kingdom. Voilà, excellent groupe de... Enfin, excellent. Légendaire groupe de hardcore new-yorkais, hein, faut être très clair. Un groupe qui est là depuis la fin des années, 80. Qui à la base était un projet parallèle d'Agnostic Front, voilà, fondé autour de Freddy Christian, demi-frère de Roger Miret, le boss de Agnostic Front. Voilà, Madball, c'est un groupe que vous avez forcément croisé dans les différents festivals. C'est un groupe qui tourne énormément. On les a même vus du côté du Rock and Age, je crois, il y a 2-3 ans. Là, on les a vus, il y a quoi, il y a un mois à peine, du côté du Silac Open Air. C'est toujours la grande classe, Madball, enfin la grande classe, l'énergie débordante sur scène. Ça le fait toujours très très bien, et notamment avec ce nouveau disque qui n'invente absolument rien. On est toujours dans la droite ligne de ce que peut proposer la scène de hardcore new-yorkaise. C'est toujours très très efficace. Alors du côté de Madball, il y a eu un petit peu de remue-ménage avec notamment le départ du bassiste un peu historique qui est parti il y a 3 ans. Donc ça a pris un petit peu de temps, hein, pour sortir un nouveau disque, puisque là l'album précédent, je crois qu'il était de 2019. Voilà, en tout cas, extrait de ce nouvel album de Madball, ça s'appelle Rebel Kids.

0: Les New-Yorkais de Madball, Not Your Kingdom. Le morceau, c'était Rebel Kids. Voilà, un petit peu de hardcore new-yorkais. Ton Noise Pollution.
1: Eh ben moi, ça va être mon dernier morceau. Il va y avoir bientôt 22h sur l'antenne de Radio Canu. Si vous êtes fan du heavy metal, vous savez que le 25 novembre à Lyon, il y a une grosse date heavy metal au Transborder avec les 50 ans
0: d'Accept,
1: voilà, qui vient avec Dynasty et Tel Gunner. Donc voilà, une belle soirée heavy metal. Et pour les 50 ans, Accept, ils viennent de sortir un album qui s'appelle Half Century of Heavy Metal, puisque effectivement ça fait un demi-siècle, 50 ans, qui sont là. Ça s'appelle sous-titré Teutonic Titans 76-2026. Et donc il y a 19 morceaux, une compilation de 19 morceaux, réenregistrés avec plein d'invités. Alors c'est plein d'invités, c'est tout le monde en fait, c'est un truc de fou. Par contre, il y a un truc que j'ai pas compris, c'est que c'est 50 ans de carrière, mais ils ont repris des morceaux que des années 80. Jusqu'à 89, l'album Hit de 8. D'ailleurs, ce qui est assez surprenant.
0: Ah oui, parce que c'est morceaux, mal aimé celui-là.
1: Ouais, il y a plusieurs morceaux de Hit de 8.
0: Ah, même plusieurs sur
1: ouais,
0: le 19.
1: Il y en a plusieurs, et qui sont très bien d'ailleurs. Et donc voilà, donc c'est 50 ans de carrière résumée où on s'occupe que des morceaux de 9 ans en fait. Sortis sur I'm a Rebel en 1980,
0: Rush and Roulette, Metal Art, tout ça quoi.
1: Voilà, il n'y a pas, voilà, il y a Rush and Roulette, effectivement, il n'y a pas le morceau Rush and Roulette, mais oui, il y a Metal Art. Alors, il y a effectivement majoritairement des tubes, enfin c'est que des tubes.
0: De Hit the Hit, c'est quoi le tube?
1: Je sais plus, peut-être Monsterman, je sais pas si c'était dans Hit the Hit ou dans celui d'avant. Voilà, il y a pas mal de morceaux. M.N. Height, c'était dans quel album ça? Enfin, je sais plus. Enfin voilà, bon, bref. Alors, merci. Dedans, en invité, vous avez tout le monde. Parce que vous avez.
0: Udo?
1: Alors non, ils n'ont pas invité Udo. C'est marrant parce que il y a le chanteur actuel Mark Tornillo qui double les chanteurs souvent, et il y a Wolf Hoffman, je vais le prononcer correctement, qui joue la guitare rythmique sur pas mal de morceaux. Et après, il a invité par exemple Rob Halford, Chuck Billy, tu vois, Todd Lator, John Bush, Ralph Shepherds, toi des gens un peu connus, Bobby Blitz. Toi,
0: c'est le morceau, il joue quoi, Bobby Blitz?
1: Demon's Night. Mais alors, lui, ça va parce qu'il a une voix rocailleuse. Par contre, quand toi, TV War, typiquement, chanté par Jolene Turner, c'est surprenant. Parce que Jolene Turner, il a pas une...
0: Ah non, du tout.
1: Voilà. Donc, il y a pas mal de choses. Ça part dans tous les sens. Il y a plein de. Alors là, j'ai cité les chanteurs. Hein. Mais après, il y a Gary Holt d'invité, Alex Kolnick, John Norum, Ron Tal.
0: Il y a deux, trois musicos, quoi.
1: Ouais, non, mais c'est énorme. Hein. Ils sont au moins 50. Hein. Voilà. Alors, moi, je vous propose le morceau qui ouvre le disque. Certainement le morceau le plus emblématique d'Accept, qui s'appelle Fast as a Shark, avec la petite intro d'une berceuse là, allemande, avec Kirk Hammett à la guitare. C'est pas mal quand même.
0: Ils ont quand même...
1: Avoir Kirk Hammett sur un disque,
0: c'est chaud, fait pas souvent, hein.
1: C'est chaud tendu, hein.
0: Ouais.
1: Voilà, Billy Sheehan à la basse, c'est pas mal, hein. Mikey D à la batterie et au chant Phil Anselmo. Et ça a un sens, Phil Anselmo. Je me rappelle d'Accept au Hellfest, où Phil Anselmo, il était sur le côté de la scène et il chantait tous les morceaux par cœur. C'est un ultra fan d'Accept, Phil Anselmo. C'est assez incroyable. Donc voilà, c'est pas mon morceau préféré de l'album. Je le passerai bientôt, le morceau préféré de l'album, qui est le seul qui ressemble pas à du Accept d'ailleurs, qui est exceptionnel, mais qui ressemble pas à du Accept. Le reste, c'est vraiment dans l'esprit Accept. Donc Face à The Shark, avec Phil Anselmo au chant, c'est quand même pas mal du tout.

0: Voilà, un classique d'Accept chanté par Phil Anselmo, notamment, avec Kirk Hammett à la guitare.
1: Intéressant, intéressant. Voilà, 22h07, il est temps de clore cette émission, et c'est moi qui vais le faire, qui ai cette chance-là avec un dernier morceau. On se retrouve la semaine prochaine, hein, on reprend nos rythmes habituels, hebdomadaires. La semaine prochaine, il y aura le retour de l'émission, de la rubrique On prend notre temps en fin d'émission. Le grand timonier est en train de réfléchir à ce qu'il est en train de, à ce qu'il va nous présenter. Nous verrons bien, ça sera la surprise. Moi, je finis l'émission, du coup, avec un petit retour sur le dernier album des Américains de Devil Driver. L'album sorti du, au mois de juillet, début juillet. Ça s'appelle Strike and Kill, donc Attaque et Tue. Ouais, c'est bien,
0: c'est
1: ça.
0: Sympa, ouais.
1: C'est très très sympa. Ça sort chez Napalm Records, voilà. Devil Driver, fondé donc en 2002 par Dez Fafara, suite à l'échec de Cold Chamber. Clairement, Devil Driver est un des pionniers, un des piliers, une des valeurs sûres du groove metal core américain. Le mélange de beaucoup beaucoup de choses, notamment de death, de trash, ce côté très très groove metal un peu inspiré par Pantera. Devil Driver en début de carrière, c'était juste exceptionnel, hein, les premiers disques, je sais pas moi, The Fury of Our Merchant Hand, The Last Kind Words, Pray for Villains, tout ça là, tous les premiers albums étaient absolument géniaux. Là, ça fait quelques temps que je trouve que ça s'essouffle un petit peu, et notamment sur ce disque là qui est très très agressif mais sans grande originalité. C'est un petit peu dommage parce qu'on encore une fois, moi, Devil Driver, j'étais très, très fan. Voilà. Alors, je sais qu'il y a eu des pépins de santé, hein, du côté de Dez Fafara. Peut-être, je ne sais pas, il a perdu un peu le mojo. Je crois qu'il a eu un Covid long, donc c'est un peu compliqué. Bon, bref, on va lui souhaiter le bon courage. Devil Driver, extrait de ce Strike and Kill. Ça s'appellera Dig Our Own Grave. Oui, creusez vos propres tombes,
0: ouais,
1: c'est important.
0: Tant qu'à faire, ouais.
1: Non, mais tant qu'à faire, on n'est jamais mieux servi que par soi-même, hein,
0: ouais,
1: ça, c'est
0: même
1: sûr.
0: Même pour creuser sa tombe.
1: Ouais, pour creuser sa tombe, il n'y a rien de mieux. On vous fait des bisous quand même.
0: Ouais.
1: Hein, on espère que le son n'était pas trop horrible vu nos problèmes techniques.
0: Non, c'était bien. Au tout début, c'était un peu approximatif sur le morceau.
1: Ah ouais, c'était un peu à peu près. Oui, on va dire ça comme ça. À la semaine prochaine.
0: Ciao.
1: Des bisous.
0: Bye bye.

Vous êtes bien sur les ondes de Radio Canu, vous écoutez les bandes continues et on vient d'entendre Les mots d'amour de la Mano Negra avec Je peux très bien me passer de toi. Avant ça, Son of Dave, Devil Take My Soul. Et en tout premier, on a entendu Suzanne Vega avec son titre Blood Makes Noise. 102.2 FM, Radio Libre, Radio Rebelle.

0: vous êtes bien sur les bandes continues de Radio Canu et vous venez d'entendre Biba de Farsat Anis avec Slick, Trick et Toshi. C'est issu de la BO du film Joyland. Ensuite, vous avez entendu Majibi avec son chant à l'appel de la révolution au Soudan et en soutien aux victimes de la révolution au Soudan. Et ensuite, vous avez entendu Arshin Haripour avec Baraye. Et donc, c'est un hymne qui a été repris dans la révolution iranienne et la fameuse révolution Femme, Vie, Liberté qui a débuté fin 2022. Vous êtes bien sur Radio Canu et c'est les bandes continues.
1: On enchaîne avec Nuclear Device.

Sur Radio Canu, la plus rebelle des radios, vous venez d'écouter deux versions du morceau de Tooth and the Metal 54-46, donc celle de Nuclear Device et celle en live de Fermin Muguruza. Et pour conclure, Rude Boy Gonna Jail, donc Desmond Dekker et les Clarendonians.

vous aimez le violon sur Radio Canu et vous venez d'écouter Mashrou Leila. Mashrou Leila, c'est un groupe libanais qui s'est monté en 2008 et que Radio Canu aime puisque c'est un groupe en lutte, un groupe de révolte, un groupe qui est interdit malheureusement au Liban et qui défend notamment le droit des trans, des PD et des gouines, parce que Radio Canu aime les trans PD gouines.

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Juste amis. 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C'était Théa à l'instant sur Radio Canu, juste avant Grand Gamin avec Poussière et encore avant Chico Trujillo avec Loca. 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

Vous êtes sur Radio Canu 102.2. On vient d'écouter Primavera Nuestra de Maria Ruiz en featuring avec Eva Sierra. Ensuite, on a écouté Ni Una Menos de Chocolate Remix, une Argentine qui fait du reggaeton féministe. Et ensuite, on a écouté Ghost Feeling des Lyonnaises de Venin Carmin.

0: Et vous êtes toujours à l'écoute des bandes continues de Radio Canu et on vient de s'écouter une petite session 100% locale et lyonnaise. Donc en premier, nous avons pu écouter Pandore avec son titre 100.
1: C'était suivi de Théo Charaf avec Going Down.
0: Et enfin, on a terminé avec le titre Welcome Refugees de Rafou, un titre que vous avez déjà pu entendre. Mais là, c'est une version réorchestrée, en tout cas, c'est la version définitive de son album. Et on vous souhaite une longue et bonne écoute de Radio Canu.

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Nous venons d'entendre Bernard Lubat. Juste avant, il y avait Julien Leroux et encore avant, Karen Anne. 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

Voilà, à l'instant sur le 102.2, c'était Cosmic Connection avec le morceau 1 plus 1. Juste avant, c'était Meitei Sho, Joe Cool. Et encore avant, c'était Zol, Lolitaz. Et c'était sur la plus rebelle de toutes les radios, Radio Canut.

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0: Radio Canus 102.2. À l'instant, c'était Salt avec The Beginning and the End.
1: Juste avant, c'était Aranza Zucarera et Maite Arwata Joregi. Je ne sais pas exactement si ça se prononce comme ça. En tout cas, c'est des Basques avec le morceau Akelar, extrait de la bande originale du film Akelar.
0: Et encore avant, on a pu s'écouter Kruang Bing avec Time, You and I. Radio Canu, la plus sunny,
1: la plus ensorceleuse.
0: The radio.
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Juste amis, et oui, on restera juste amis, c'était Théa à l'instant sur Radio Canu, juste avant Grand Gamin avec Poussière, et encore avant Chico Trujillo avec Loca. 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
5: Ouais, totalement formidable. Vous êtes toujours sur les bandes continues de Radio Canu. On a écouté dans l'ordre le titre L'Enfer des Villes, extrait de l'album L'Enfer des Villes. On retrouve dessus Benaïssa, Drixi, Fracas, Sal, Tovi de la clique MDP, le rap. Juste après, c'était le Lyonnais Mathieu Côte avec son morceau Tendre. Et à l'instant, c'était Rural, alias MC Requin, avec ce magnifique titre de 1 minute 22 qui s'appelle Bibinet. 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

Du punk sur Radio Canu, on vient d'enchaîner quatre groupes actuels. D'abord, c'était The Secret Prostitutes avec le morceau Berupa Exploitasi. Juste après, c'était Uranium Club avec le morceau Operation. Encore après, c'était Mystic Inane avec le morceau I Believe in UFOs. Et à l'instant, c'était les excellents et excellentes CCTV avec le morceau Paranoia. 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

Vous êtes toujours sur le 102.2 de Radio Canu. On vient d'écouter dans l'ordre Erizerata avec Cruisin, suivi de Delta 5 avec Mind Your Own Business et à l'instant The Au Pairs avec You, Radio Canu, la plus rebelle des radios.

0: part que vous renonciez au protestant. Est-ce que vous avez un message? Est-ce que vous vous sentez investi d'une mission? Est-ce que vous essayez de changer le monde, je voulais dire? Est-ce que vous essayez de faire passer votre idéalisme auprès du public?
1: Vous êtes considéré comme le symbole du mouvement protestataire auprès du jeune public. Et beaucoup s'interrogent après la sortie de votre nouvel album et se demandent si vous vous préoccupez encore des gens.

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1: On vient d'écouter MC Moustache avec Another Craze.
2: Juste avant, c'était Made In avec Protest Song.
1: Et encore avant, c'était Boycott.
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0: Et on vient d'écouter Annalena, on vient d'écouter Gosplin avec Japanese Night. Juste avant, c'est Tujiko Noriko. Et encore
1: et auparavant, c'était Annalena sur...
0: Sur Radio Cani, bien sûr.

Oui, oui, le morceau, c'est dans le même sens. C'était Van Van, Grâce et Volupté, à l'instant sur Radio Canu, la plus feu-ou des radios, que des morceaux feu-ou. Juste avant, il y a eu Théodora avec Miss Kitoko, et encore avant, Little Sims avec Point and Kill. 102.2, la plus rebelle.

Radio Canu, 102.2 de la bande FM, on a écouté Poupa Leslie, Dimanche dans le ghetto, suivi d'un instrumental au style jamaïcain, le Answer Rhythm, et Roca, le hip-hop, mon royaume. Yes.

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1: Vous êtes bien sur Radio Canu, vous venez d'écouter Nick Labac de Lorenzo, suivi de Cacastaner de Khaled Frex, et enfin le tube Gilet Jaune de Cop Johnson. 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

Wesh ben, on vient d'écouter Portishead, le morceau pédestal de l'album Dummy. Ensuite, c'était Fela Kuti, By Africa, de l'album London Sen, suivi de The Sound Providers, avec un morceau dont je ne connais pas le titre, Radio Canaille.